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3: Et alors, le coup de gueule du jour ? Non, on n'en peut plus.
4: Ouais, il y en a deux, là.
3: Cette fois-ci, c'est sur les transports, mais alors pas l'essence.
5: Non, ah, non. Moi, j'ai halluciné. Là, le week-end prochain, je dois aller faire un aller-retour voir mon père qui habite à Perpignan.
3: On embrasse ton papa.
5: Qu'on embrasse.
6: Bisous.
5: Qui nous écoute à cette heure-là.
6: Bon, oui.
5: Et j'ai voulu, je me suis dit, bon, je vais prendre mes billets d'avion.
3: Hier,
5: avec notre emploi du temps. Tu m'as dit que ça allait coûter une fortune.
3: Tu m'as dit que tu vas te faire déchirer.
5: Bah, mais moi, j'ai déjà fait des allers-retours là-bas pour entre 200 et 250 euros max pour en avion, quoi. Mmh. Et je peux difficilement prendre le train. On finit vendredi,
4: c'est
5: compliqué, 5
4: heures,
5: quoi.
4: De train, ouais.
5: Et là, j'ai regardé hier, donc l'aller-retour à Perpignan le week-end prochain.
3: Allez, laisse-moi deviner.
5: Vas-y.
3: Week-end prochain, alors c'est Perpignan.
5: On est hors vacances scolaires.
4: Ouais. Hein,
3: je
4: dirais en plus,
3: 4,
4: ouais.
3: 4, allez, je vais loin, 420 euros.
5: 420
3: parce que c'est septembre.
5: D'autres propositions ?
4: Non, mais j'aurais dit 300 balles, moi.
7: Moi, je dirais même 500 parce que j'ai regardé le week-end dernier pour aller à Biarritz.
4: T'es fou, quoi ?
7: Pour aller à Biarritz, c'était 500 balles.
5: 500 ? Ah ouais, bah c'est 666 euros.
4: C'est-à-dire.
3: Et à ce prix-là, ton bagage, il est où ?
4: Et c'est ça.
3: Est-ce que tu dois rajouter le bagage ?
5: Non, je vous dis, c'est pas Air France, hein, c'est Transavia, hein, c'est la compagnie low cost d'Air France.
3: Ah oui, parce que sinon, si c'est Air France.
5: Il n'y a pas de façon Air France, il n'y a que Transavia sur ces vols-là. Mais j'ai halluciné. Et à la même date, j'ai mon beau-fils qui part à Valence, en Espagne, par une autre compagnie. Il paye 135 euros l'aller-retour.
3: Non, mais moi, j'ai. Alors d'abord, il ne faut pas s'étonner que.
5: Tu me déposes, c'est sur le chemin.
3: Il ne faut pas s'étonner qu'il y ait de plus en plus de gens qui partent en vacances à l'étranger, pour démarrer. Moi, je pense qu'en France, on est fou de pratiquer des prix comme ça. Qui peut se payer ça ?
5: Mais normalement, c'est le prix d'un billet pour aller à Marrakech ou même des fois tu pars à New York.
3: Le salaire médian en France, c'est 2200 euros.
4: Wow.
3: Qui peut se payer 600 euros tout seul, hein ? T'es pas descendu avec ton ou ta chérie. Hein.
5: Et
3: tout
5: puis,
3: seul,
5: le bagage cabine, hein, pas la
7: sac. Un sac.
5: Ah, oui. Un sac.
7: Oui.
3: Bon, alors tu pars comment ?
5: Eh ben, du coup, je vais partir en train. Mais bon, c'est 5h30 pour descendre. Je vais passer mon week-end dans le train, globalement. Et 260 et quelques euros.

0: salle chaque jour de leur tenue complète et des fois ils changent deux fois par jour. Tu vois, le matin ils ont sport, ils rentrent le midi, bah ils enlèvent leurs affaires de sport, ils foutent tout au salle.
1: Ah oui,
0: bah, et après ils se changent, ils mettent un jean et le jean il aura fait une demi-journée, ils se retrouvent au salle aussi le soir.
2: C'est extrêmement magique pour les enfants puisqu'ils le jettent par terre et ils voient que le mat le soir il n'y est plus.
3: Bah oui.
2: Ils se disent bah ça doit dire que ça va se laver tout seul.
3: Je reviens sur le rouleau de PQ parce que je le laisse. Là, je suis en train de me réfléchir. Je dis pourquoi je le laisse systématiquement aussi. Mais quand je vais aux toilettes pour les grosses commissions, j'y vais avec mon téléphone et mes lunettes. Et
4: ouais,
3: quand je ressors des toilettes,
0: arrête,
3: j'ai mes lunettes dans une main, le téléphone dans l'autre, j'ai plus de main pour
2: sélection rouleau pourri que t'as dit à ta femme.
3: Non, je viens de trouver à l'instant pourquoi je le laissais systématiquement le rouleau.
2: Chérie, j'ai plus de main.
0: Ouais, c'est ça.
2: Mes lunettes, le téléphone.
0: Tes lunettes, tu les remets sur tes yeux et puis comme ça, t'as une main de libre.
3: Non, parce que c'est vers progressif, j'ai du mal à.
0: Bon, je continue, il m'a énervé. Pire qu'un ado. Nos jeunes aussi, puis tous les chargeurs de la maison.
1: Ah ouais.
0: Et ça tu les retrouves pas. Et en plus, il te les pète. C'est ça le problème. Il le prend. Comme il l'utilise n'importe comment, il te le pète. Ils vont en rechercher un autre.
2: Et tu peux dire 10 fois hein, le chargeur qui est dans la cuisine, c'est pour tout le monde. Il bouge pas.
0: Ouais.
2: Tu reviens le lendemain. Tu hurles. Il est où?
5: Parce que
2: je l'ai
5: mis dans ma chambre, parce que j'avais un problème de ma chambre.
2: Oui, parce qu'ils ont cette voix-là, les miens. C'est insupportable.
0: Autre chose que font les ados, c'est plutôt que nous dire bonjour quand ils nous voient la première fois de leur journée, c'est on mange quoi ce soir?
3: Ça
0: fait une charge mentale, je te jure, ça aussi, j'en peux plus, quoi. Enfin, au moins bonjour, ça va, t'as souvent passé une bonne journée.
2: On est plus proche, s'ils sont ados, du beuglement que du bonjour. Hein, c'est souvent le.
0: Allez, on va terminer par autre chose sur nos ados qui nous font péter un câble, c'est cette façon d'être mono-expression.
1: Comme.
0: L'ado, bah, comme tu lui dis, tu lui dis ça va? Ouais.
3: Non, c'est
0: triste. Et une expression. Moi, j'ai emmené mon fils chez le coiffeur il n'y a pas longtemps. La dame, elle lui dit « Bon, alors comme ça, c'est bon, ça va ?» Ouais.
2: Non.
6: Merci, Sto. 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
2: Le premier date, c'est toujours une épreuve compliquée. C'est toujours une épreuve où on se dit, bon, alors attendez, il faut. Alors surtout pour les filles. Généralement, un premier date, on dit, faut un endroit où il y a du bon.
3: Oui. Ouais.
2: Toujours. Toujours, mais c'est vrai.
3: Mais tu fais un endroit. Tu fais pas un parking à 2h du mat.
2: D'ailleurs, le mec, il dit, je pense que pour la première fois, si on se retrouvait.
4: Au moins 6.
3: Industriel derrière le magasin
4: Nose
3: à 3h
4: du mat. Non, c'est pas éclairé en plus.
2: Non, mais il faut savoir dire non. Voilà, faut prendre un endroit. D'ailleurs, on apprend que 43% des Français privilégient la balade en ville ou en nature pour la première sortie d'un date.
4: Ouais.
2: Non, allons-nous promener. Marchons.
4: Petit café et après petite balade. Ouais.
2: Voilà, d'accord. 35% des Français déclarent préférer aller au cinéma pour la première fois.
3: Bah non, en fait, je trouve ça nul parce que tu parles pas aussi.
2: D'accord. Ouais.
3: C'est que t'as rien à dire.
2: Je suis d'accord.
5: Mais après, allez, tu bois un petit coup en général après la séance.
3: Oui, mais pendant une heure et demie, c'est un peu gênant.

0: dire.
1: Je suis d'accord.
2: Mais après, allez, tu bois un petit coup en général après la séance.
0: Oui, mais pendant une heure et demie, c'est un peu gênant.
1: Rien,
0: quoi.
1: Tu lui as rien dit en fait.
0: Eh oui.
2: Bah sinon, ouais. Tu lui parles pendant le film.
0: Voilà.
2: Ouais, donc je te disais, moi je suis.
0: Bah, tiens.
1: 2%, 2% seulement des Français emmènent leur date
0: en club libertin.
1: Du parachute ascensionnel.
3: Ouais, oui, c'est vrai que c'est pas le premier truc. Que... Ouais.
1: 10% des Français donnent rendez-vous directement à leur domicile.
3: Ouais, bon, ouais, ça c'est pour le one
0: ça.
3: Shot.
0: Mais ça, c'est
3: ouais,
0: pareil,
4: ça c'est économique, par
1: mais
4: contre.
1: Mais même. Oh là là, c'est économique. Tu la vois, hey, tu la vois la soirée. Hey, on n'est pas en train d'inviter un petit dîner là.
4: J'avais un truc qui marchait à l'air de rien, moi à l'époque où j'étais célibataire. Faudrait que je vérifie les dates. Je disais à chaque fois, je commande super bien italien. Et j'avais un resto italien en bas de chez moi. Et du coup, hop, j'allais commander italien et du coup, j'étais déjà sur place. Quoi.
1: Oui, mais bon.
4: Allez. Et puis t'as la petite vanne, je commande bien italien.
2: Ah ouais.
4: Voilà, ça, ouais. Hop là, hop. Ouais. Accroché. Bah,
3: sauf que le chef du resto à chaque fois il dit.
1: Non mais le problème de faire chez toi, c'est que évidemment si t'as une idée derrière la tête et que les deux ont une idée derrière la tête, super.
3: Ben oui.
1: Si ça se passe mal.
4: Oui.
1: La dame ne te correspond pas du tout. Tu ne corresponds pas du tout à la dame.
4: C'est très long.
1: Le pire c'est si elle pour elle ça va et pour toi pas du tout.
4: C'est
1: elle
4: ça.
1: Est chez toi.
4: Je l'ai vécu.
3: C'est arrivé à un de nos collaborateurs pardon ici. Il avait invité une meuf pour un premier date chez lui et quand elle arrivait, elle ressemblait pas du tout aux photos. Sauf que la meuf est restée dormir, etc. Et il a dit.
1: Ah, il est très gentil et il s'est marié.
3: Ouais, non, bah.
1: Il n'a jamais pu dire non.
3: Non, mais c'était très.
1: Il attendait de veuf.
3: Non, mais il a dit que c'était très compliqué de lui faire comprendre que, bah, voilà, ouais. T'es pas comme sur les photos, quand tu restes et tout. Ouais. Elle est restée et tout. Mais...
1: Non, mais par contre, il est un peu trop gentil parce que de là à ce qu'elle dorme, à un moment donné, tu dis bon.
5: Oui, c'est ça.
4: Mais si elle avait fait le voyage et qu'elle n'a pas autre chose.
1: Ouais, t'as raison.
2: Moi, ça m'est arrivé ça, quand j'habitais à Toulouse à l'époque. C'est la seule fois où j'ai fait une rencontre sur une appli de rencontre. Après, tout désinstallé. Ah, elle est venue chez moi et je me suis dit dans ma tête ça va pas le faire. J'ai envoyé un message à un pote en lui disant appelle-moi, dis-moi qu'il y a une urgence, machin, faut

0: ça dans le coin.
1: Mais ouais. Qui n'a jamais rêvé de voir un petit Poissy Sergi Pontoise au premier rang
0: sous la pluie,
2: ouais, oui.
1: Oh, je vais avec un petit sandwich. Bon.
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1: Champion du monde de l'actu, Valérie. Valérie, c'est un teckel. Valérie, dans une vallée du bush australien peuplée de serpents venimeux et de rapaces en tout genre, Valérie, petite teckel naine d'un an, disparaît alors que ses propriétaires sont partis pêcher. 4 kilos, elle fait.
2: C'est mignon, c'est trop mignon, teckel. Ouais.
1: Elle a jamais vécu à l'extérieur.
3: Ah oui.
1: Et elle se retrouve dans le désert australien. Ouais. 130 jours.
2: C'est pas le meilleur des endroits.
1: Les recherches se poursuivent, ils retrouvent pas Valérie. 130 jours.
3: Bah oui.
1: Au 130e jour, Valérie entre dans l'enclos piège qui était là pour elle.
2: Oh non.
1: La porte se referme. Valérie a été enfin.
2: Mais non.
1: Et écoutez-moi bien, à son retour, non seulement elle n'avait pas été bouffée, mais elle était plus lourde qu'au moment de sa disparition.
4: C'est-à-dire, elle a défoncé tout le monde.
2: Ouais, c'est ça, les serpents, les rapaces, tout.
1: On sait enfin en quoi a été réincarné Chuck Norris.
2: Ça correspond à peu près en plus au niveau des dates.
1: Cette date, c'est Valérie, je peux te dire.
4: Flemme, hein.
1: Second champion, deux dealers. Ils étaient à voix haute, ils se vantaient d'un trafic de drogue dans le train Bordeaux. Libourne, ils parlaient fort, voilà. Bon, bah,

0: Sauf qu'à tous les deux, il y avait un gendarme en repos.
1: Le militaire,
0: même en dehors de son service, a alerté les collègues, menant à la découverte de 2000 Ecstasy Schtroumpf et d'une arme. L'un des deux dealers avait déjà été condamné 16 fois.
2: Donc il avait eu le droit d'avertissement, je pense.
0: Mais au bout de 15 fois, on dit. Attention maintenant, hein. Ouais. Encore vous, vieux Michel, donc. Les enfants, comment ça va? Bah ça va, et vous? Les 2000 Ecstasy Schtroumpf, c'est eux qui sont pas contents.
3: Ouais.
0: Putain, pour le coup, on s'est fait baiser comme des bleus.

0: Encore vous, monsieur Michel, les enfants, comment ça va? Bah ça va, et vous?
1: Les 2000 extasies qui se trouvent, c'était deux, c'est eux qui sont pas contents.
2: Ouais.
1: Putain, hey, pour le coup, on s'est fait baiser comme des bleus. Allez, je trouve. Deuxième champion, un homme en Inde qui a été surpris en train de voler 600 citrons dans un magasin. Alors, au lieu de les livrer, au lieu de le livrer à la police, le propriétaire du magasin a trouvé une punition plutôt violente. Il l'a fait s'asseoir, il lui a dit maintenant, tu vas bouffer les citrons que t'as volés.
0: Mais non. Wow.
1: Il a commencé à manger pendant que des tas de citrons coupés s'entassaient autour de lui. Oh. Mais évidemment, des centaines de citrons, c'est bien trop compliqué à manger.
2: Ah oui.
1: Et finalement, il a abandonné le truc. Plus de 200 citrons que tu manges?
2: Ah, quand même, ouais.
1: Franchement?
2: Ouais.
1: Je te presse sur le nez, c'est du limoncello, tu fais un cocktail direct.
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1: C'est le moment d'avoir les questions d'enfants. 06 33 11 32 11. Bonjour.
3: Coucou l'équipe, c'est Clémence.
1: Salut Clémence.
3: Quand vous dites on revient après la pub, vous faites quoi pendant la pub?
1: C'est une bonne question. Moi, je vais prendre le 857e café. Pietre va aux toilettes.
4: Ouais, voilà. Pas que. Hein.
1: Voilà, Stouf.
5: Bah, ça dépend. Soit je parle avec les gens sur les réseaux, soit je suis au petit-déj, soit je suis aux toilettes.
1: Voilà, c'est vrai. Pas des trucs de fou non plus, voilà. Corentin.
6: Ben, moi, souvent.
1: Il écrit la suite.
6: Ouais, j'écris la suite. Des fois, je suis en prod et sinon, je vais faire une petite pause à l'extérieur.
1: Voilà, ouais, une petite pause.
5: Et Vito?
7: Et moi, je me mets dans le canapé, j'en profite. Pour m'asseoir.
1: Fait une micro-sieste de 8 secondes.
6: Et méditer.
7: Voilà.
5: Ah, sur la vie.
1: Ouais, il médite régulièrement.
7: Et Stouf parle aux gens sur
5: les réseaux.
1: Merci d'être avec nous sur les réseaux.
6: Et Coco, il a le temps de manger un bout de pain, le temps de la pub, non, mais il va toujours le prendre. 5 secondes avant la reprise de l'émission.
7: L'histoire de revenir, prendre le micro en faisant pas la bouche.
5: Mais vous n'avez pas fait attention aussi. Pendant la pub, il fait comme les ados avec les vocaux.
7: Les messages d'amour, sa chérie.
1: Je laisse un message à ma chérie. Je laisse un message à ma chérie.
5: Tu dors encore?
1: Où je fais des vidéos pour les gens qui me demandent pour les anniversaires de mariage, tout ça.
7: Oui, c'est vrai.
1: Message. Allez.
8: Salut l'équipe, c'est Diego. Coé, quand tu parles tout seul dans le micro, tu trouves pas ça un peu bizarre?
1: Quand je parle tout seul, là, quand je... Ah oui, mais ça, alors t'as raison mon grand. C'est le problème de la radio, c'est que des fois, on est dans un délire où on parle à une espèce de... d'objets et on vous imagine de l'autre côté et c'est vrai que des fois c'est absurde parce que vous pouvez être des millions de l'autre côté et évidemment on ne voit personne, on reste dans notre pièce ensemble.
5: Tu as cette habitude aux toilettes.

0: toilettes aussi, du coup. Ouais.
1: Moi, je parle à mon rouleau de toilette. Je parle à mon papier toilette et à mon canard WC.
2: Je pense qu'effectivement, c'est plus facile pour nous parce qu'on est en groupe. Donc, l'air de rien, c'est comme si on était en train de prendre le café ensemble.
0: C'est quand t'es solo.
2: Mais quand t'es solo, quand je vois un Vito là, qui en plus qui passait des musiques dépressives entre chaque truc, ça devait être long. Hein.
3: Bah, il avait enlevé tout ce qui était tranchant dans le studio.
1: Il lui avait enlevé les cordes, les ceintures, les lacets, tout ça, c'était compliqué. Hein. Voilà, non, mais si, c'est vrai que c'est assez étrange de parler à un micro. T'as raison, et des fois, on parle tout seul, mais voilà, vous êtes de l'autre côté. Enfin,

0: Salut, salut l'équipe, c'est Lola.
1: Salut,
0: si
1: Lola.
0: Vous deviez virer quelqu'un de l'équipe pendant une journée, vous choisiriez qui?
2: Pietre.
3: Pietre.
4: Bah, vous seriez pas
3: Pietre
4: dans la
5: oh,
4: merde.
5: Non, pas moi.
2: Ah, tu prendrais qui, toi? T'enlèverais
5: bah,
2: qui?
5: Je sais pas, moi.
2: Mais en plaisante, oh,
5: non, non,
2: bah, ça serait Pietre quand même.
4: Ouais.
2: Mais réfléchis bien, ça serait pas bien.
5: Ah non, parce que j'aurais trop de taf.
2: Mais on pourrait pas, on est trop peu nombreux, oui. Et puis on s'aime bien, on pourrait pas enlever une personne. Moi, je pourrais pas. Vous me direz, aujourd'hui, il faut en enlever un, je dirais, bah j'arrête.
4: Est-ce qu'il faudrait pas qu'on embauche quelqu'un qu'on aime pas, comme ça on peut l'enlever si on a besoin?
5: Pas grave.
2: Ouais, ouais. Je te vire, bah, pas moi, bah oui. Ah, c'est toi. Non, mais franchement,
4: bah,
2: si.
4: Ah, Vito,
2: si demain.
4: L'équipe dernière année, hein.
2: Si demain, dans la maison, on me disait, on doit enlever quelqu'un de l'équipe pour des raisons de budget, machin, je crois que j'irais, bah j'arrête.
4: Ou d'une, non, vanne, ou d'une vanne un peu... Un
2: limite
4: peu, ouais.
2: Comme ça, failli t'arriver.
4: Ouais. Je dis ça, je ne suis pas passé
2: non.
4: loin avant-hier.
2: Eh ben non. Bah non, non, non, je, oh non, honnêtement, non. Je ne laisserai pas faire ça. Honnêtement, non. Un dernier.
6: Coucou tout le monde, c'est Léonie.
2: Ciao, Léonie.
6: Stouff, est-ce que tu as déjà rigolé tellement fort à la radio que tu as fait un prout?
5: c'est vrai que des fois...
2: Ceci dit, je veux entendre la réponse.
7: À la radio, non. Bah évidemment non.
4: À la radio, non.
7: Oui, mais chez moi, c'est déjà arrivé.
2: Ah bah tiens.

0: Mais à la radio, non, non, non, à la radio, je peux pas. Je
1: trop concentré.
0: Fais attention, voilà, ah. Je fais très attention.
2: Elle resserre tout, rien ne sort.
0: Je serre tout.
3: Ah. C'est pour ça qu'à chaque pub, elle va aux toilettes. Hey.
2: C'est pour ça qu'elle est gainée. Hein.
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0: Vous ne dormez pas ? 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
2: Temps de travail, déplacement étudiant, retour de week-end prolongé. Rêve à la SNCF. Je crois qu'on a le patron de la SNCF.
3: Bah, on va appeler dans une gare pour essayer de l'avoir.
4: Chers voyageurs, attention, le boss Jean Castex va parler.
5: Eh bien, bonjour à tous, c'est moi le boss des cheminots, le king des rails, vous le savez, le roi du chouchou, Jean Castex. Eh bien, qu'est-ce que vous voulez savoir, bande de bout en train, ambulant de la bande FM?
3: Bah, monsieur Castex, bonjour, on a appris qu'il y aurait une grève de la SNCF, est-ce que c'est vrai?
5: C'est vrai, mais ne vous inquiétez pas, pour nous rattraper, nous avons pensé à quelques nouveautés pour nos voyageurs à la SNCF.
3: Ah bah c'est très bien, ça. Bah, allez-y, on vous écoute.
5: Papier, stylo, prenez note, attendez.
3: Très bien.
5: Attendez, j'ai envie d'éternuer, pardon, excusez-moi.
3: Ah oui,
5: ok. C'est bon, à vos souhaits. Excusez-moi, saleté de rhume. Primo, dès cet hiver, nous lançons le Paris-Strasbourg-Paris-Deauville en locomotive à vapeur. 4 jours de voyage, mais une expérience magnifique. Et si le chauffeur tombe malade, le train s'arrête. Comme autrefois, c'est plus humain.
3: Bah, d'accord.
5: Deuxio, pour acheter son billet.
3: Ah, faut faire quoi?
5: Vous allez au guichet avec votre pièce d'identité, faites la queue et vous repartez avec un billet cartonné et un petit coup de tampon, c'est ça le numérique?
3: Non, pas vraiment, mais bon.
5: Triso, retour du panier repas en osier, œufs durs, jambon beurre, pommes, si vous voulez, et de l'eau gazeuse.
3: Ouais, on fait quoi?
5: Pétez dans votre gobelet. Voilà.
3: Et toujours pas de Paris-Limoges en TGV?
5: Ça va changer.
3: Au lieu de
5: 3h30, l'intercité mettra 8h, car une correspondance sera prévue à Rouen pour admirer la gare.
3: Oui,
5: il faut savoir prendre son temps et admirer la richesse de nos gares à chouchou.
3: D'accord. Attendez,
5: je vais encore éternuer.
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0: Bon.
1: Et on va terminer avec une nouvelle question.
2: Ce serait pas bien que ça t'arrivait toi en ce moment.
1: Bon, biboudé. De monsieur dans le sang de renouille et de litres. De cognac.
3: Ah bah,
1: au moins. Dans le sang de renouille et de cognac, vous avez compris?
3: Oui.
1: Selon la légende, comment le pape Adrien IV est-il mort en 1159?
4: Sur les toilettes?
1: Non.
2: Est-ce que c'est violent?
1: Alors, c'est pas violent, mais surtout, c'est très rare.
5: En faisant l'amour?
1: Ah non.
2: Bah, le pape.
5: Ah, oui,
1: non. Alors, attendez, parce qu'il fut une époque.
2: Oh, hein, oui,
1: okay. Il fut une époque où il y avait parfois.
2: Il n'y avait pas de caméra, quoi.
1: Bon, on va dire que bon.
3: Il a trébuché dans son.
2: Vomi.
1: Non.
4: En avalant de travers.
1: Non, alors, c'est en avalant quelque chose.
5: Ah, son hostie.
1: C'est pas. Non. C'est en avalant.
3: Une mouche!
1: Bonne réponse de Corentin. Oh là, en avalant une mouche, il est mort.
3: Ça m'est déjà arrivé en scooter.
1: Eh ben oui.
3: T'es obligé de t'arrêter sur le côté.
1: Eh ben en tout cas, mes chers moins grosses têtes, c'est fini pour aujourd'hui. On va se retrouver la semaine prochaine. Et sachez ceci, si vous voulez aller au bout de vos rêves, éteignez vos réveils. Merci, au revoir, à la prochaine.
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0: Donc c'est Stéphane Bern, évidemment.
1: Bonjour à tous.
0: Bonjour Stéphane.
1: Chers confrères des médias, ce soir, retrouvez-moi à la présentation du monument préféré des Français. Encore une fois, je retourne voir pour la 43e fois les monuments que j'ai déjà vus.
0: Ah là là, ouais, ça doit être pénible quand même.
1: Relou.
0: Ah, relou.
1: Disney
0: ouais.
1: Jeune. Écoutez, oui, je parle comme un jeune, cher Stéphanie.
2: Ouais, ouais,
0: d'accord.
1: Je connais tellement les monuments que quand je les vois, ils me reconnaissent.
0: Là, je vois pas, c'est-à-dire.
1: Et là, écoutez, je fais la biche au château de Chambord, un check au palais du Duc de Dijon, un Six Seven à la manufacture du tabac de Morlaix et un Chabit à l'Arc de Triomphe. C'est aussi ça l'amour du patrimoine. Donc rendez-vous ce soir sur France 3. Je préviens mon cadreur Dominique que nous partons à l'aventure des monuments préférés des Français.
3: Ah bah,
1: allez,
3: vas-y.
1: À l'assaut, Domi.
0: Merci Stéphane, et à ce soir sur France 3. On va continuer avec Jeff Tuche.
4: Comment, Jeff, comment ça va, petit quoi quoi?
0: Ça bien, va bien. Et vous?
4: Bah alors on cherche quel monument préféré des Français.
0: Et c'est ça, c'est ça, monsieur Tuche. Les Français sont invités à voter pour leur monument préféré d'ailleurs.
4: Bah tu peux voter pour un monument.
0: Oui, c'est
4: mais
0: ça.
4: Pas 15.
0: Ah, bah, oui.
4: Tu peux voter pour deux monuments d'ailleurs, mais pas 15.
0: On a compris,
4: d'accord.
0: Jeff. D'ailleurs, quel est votre monument préféré en France,
5: c'est vrai, ça.
0: À vous?
4: France Travail. Voilà, c'est France Travail. Et moi j'évite de le visiter parce qu'à chaque fois il me propose du boulot et j'ai pas envie, je veux rester au chômage.
5: Ah oui.
4: Vive le chômage. C'est presque vive le fromage.
5: Oui,
4: et
5: c'est
4: qui paye du fromage?
5: C'est la France. On a fait un petit résumé là, non?
4: Oui,
5: chômage, fromage.
4: On m'a dit que j'étais pressé.
0: Oui, exactement. Merci Jeff Tuche. On va finir avec Jean-Marie Bigard.
6: Ça va, tout le monde.
0: Et vous?
6: Ouais, vous êtes en forme.
0: Très bien.
6: Vous vois, ouais, pourtant vous avez des têtes fatiguées, tu vois.
0: Ah bon?
6: Si.
0: Ah bon?
6: T'as la tête fatiguée, mon costaud. On dirait mes couilles.

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3: J'ai une info pas bam bam qui vient d'arriver. Oh, pas bam bam.
4: Y a des trucs des fois qu'il faut mieux pas goûter. Pas ma mam. Y a des trucs des fois qu'il faut mieux pas goûter. Pas ma mam.
5: Oh, mam.
3: Un jeune homme a perdu définitivement l'usage de ses jambes après avoir consommé quotidiennement des boissons énergisantes.
6: Waouh.
7: Oui.
3: Jusqu'à 4 à 6 canettes par jour, parfois plus. Il a confié à un de ses amis qui se sentait fatigué sans ces capsules-là et sans ces canettes, qui était incapable de fonctionner correctement le matin sans en avoir une à la main, et un matin.
7: Il y en a plein qui disent ça.
3: Il a tenté de se lever, il s'est effondré. Ses jambes ne répondaient plus, transporté d'urgence à l'hôpital, son taux de potassium avait chuté à un niveau dangereusement bas. Une hypokaliémie, ça s'appelle, provoquée par une surdose extrême de caféine et de stimulants qui inondaient son organisme depuis des années. Les nerfs contrôlant le bas de son corps ont été irrémédiablement endommagés.
6: Wow.
3: Ses muscles s'étaient atrophiés, ses réflexes s'étaient émoussés et la connexion entre son cerveau et ses jambes était rompue. Aujourd'hui, il vit en fauteuil roulant, incapable de se tenir debout.
6: Waouh ! Et il y en a plein des gens comme ça. Hein. Moi, j'en connais. Hein.
3: Red Bull donne des ailes, mais supprime tes jambes aussi.
4: Il y a des trucs des fois qu'il faut mieux pas goûter. 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Il y a des trucs des fois qu'il faut mieux pas goûter.
3: Pas ma mam. C'est naturel.
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0: semaine prochaine. Et sachez ceci, si vous voulez aller au bout de vos rêves, oui, éteignez vos réveils. Merci, au revoir, à la prochaine.
1: Au revoir. 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
2: On va appeler dans une gare pour essayer de l'avoir.
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2: Monsieur Castex, bonjour, on a appris qu'il y aurait une grève de la SNCF, est-ce que c'est vrai?
1: C'est vrai, mais ne vous inquiétez pas, pour nous rattraper, nous avons pensé à quelques nouveautés pour nos voyageurs à la SNCF.
2: C'est très bien, allez-y, on vous écoute.
1: Papier, stylo, prenez note, attendez, j'ai envie d'éternuer, pardon, excusez-moi. C'est bon, à vos souhaits. Excusez-moi, saleté de rhume. Primo, dès cet hiver, nous lançons le Paris-Strasbourg-Paris-Deauville en locomotive à vapeur. 4 jours de voyage, mais une expérience magnifique. Et si le chauffeur tombe malade, le train s'arrête. Comme autrefois, c'est plus humain. Pour acheter son billet.
2: Faut faire quoi?
1: Vous allez au guichet avec votre pièce d'identité, faites la queue et vous repartez avec un billet. Cartonné et un petit coup de tampon, c'est ça le numérique?
2: Non, pas vraiment, mais bon.
1: Triso, retour du panier repas en osier, œufs durs, jambon beurre, pommes, si vous voulez, et de l'eau gazeuse.
2: Ouais, on fait quoi?
1: Pétez dans votre gobelet. Voilà.
2: Et toujours pas de Paris-Limoges en TGV?
1: Ça va changer. Au lieu de 3h30, l'intercité mettra 8h, car une correspondance sera prévue à Rouen pour admirer la gare. Il faut savoir prendre son temps et admirer la richesse de nos gares à chouchou.
2: D'accord.
1: Je vais encore éternuer.
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2: Champion du monde de l'actu, Valérie. Valérie, c'est un teckel. Valérie, dans une vallée du bush australien peuplée de serpents venimeux et de rapaces en tout genre. Valérie, petite teckel naine d'un an. Disparaît alors que ses propriétaires sont partis pêcher. 4 kilos elle fait.
3: C'est mignon, c'est trop mignon un teckel. Ouais.
2: Elle a jamais vécu à l'extérieur.
3: Ah oui.
2: Et elle se retrouve dans le désert australien. Ouais. 130 jours.
3: C'est pas le meilleur des endroits.
2: Les recherches se poursuivent, ils ne retrouvent pas Valérie. 130 jours.
3: Bah,
2: Au 130e jour, Valérie entre dans l'enclos piège qui était là pour elle.
3: Oh non.
2: La porte se referme. Valérie a été enfin.
3: Mais non.
2: Et écoutez-moi bien, à son retour, non seulement elle n'avait pas été bouffée, mais elle était plus lourde qu'au moment de sa disparition.
4: Ah ouais. Elle a défoncé tout le monde.
3: Ouais, c'est ça, les serpents, les rapaces, tout.
2: On sait enfin en quoi a été réincarné Chuck Norris.
3: Mais ça correspond à peu près en plus au niveau des dates.
2: C'est Valérie, je peux te dire.
4: Flemme, hein.
2: Second champion, deux dealers. Ils étaient à voix haute, ils se vantaient d'un trafic de drogue dans le train Bordeaux. Libourne, ils parlaient fort, voilà. Bon, bah, sauf qu'à tout et deux, il y avait un gendarme en repos. Aïe, militaire, même en dehors de son service, a alerté les collègues, menant à la découverte de 2000 extasy schtroumpfs et d'une arme. L'un des deux dealers avait

0: schtroumpf. Troisième champion, un homme en Inde qui a été surpris en train de voler 600 citrons dans un magasin. Alors, au lieu de les livrer, au lieu de le livrer à la police, le propriétaire du magasin a trouvé une punition plutôt violente. Il l'a fait s'asseoir, il lui a dit maintenant tu vas bouffer les citrons que t'as volés.
1: Mais non. Wow.
0: Il a commencé à manger pendant que des tas de citrons coupés s'entassaient autour de lui. Oh. Mais évidemment, des centaines de citrons, c'est bien trop compliqué à manger. Ah oui. Et finalement, il a abandonné le truc. Hey, wow. Plus de 200 citrons que tu manges?
2: Ah, quand même, ouais.
0: Franchement?
2: Ouais.
0: Je te presse sur le nez, c'est du limoncello, tu fais un cocktail direct.
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3: Le premier date, c'est toujours une épreuve compliquée. C'est toujours une épreuve où on se dit, bon, alors attendez, il faut. Alors surtout pour les filles. Généralement, un premier date, on dit, faut un endroit où il y a du bon.
4: Oui. Ouais.
3: Toujours. Toujours, mais c'est vrai.
4: Tu fais pas un parking à 2h du mat.
3: D'ailleurs, le mec, il dit, je pense que pour la première fois, si on se retrouvait.
5: Au moins 6.
4: Industriel derrière le magasin
6: Nose
4: à 3h
6: du mat. Et c'est pas éclairé en plus.
3: Non, mais il faut savoir dire non. Voilà, faut prendre un endroit. D'ailleurs, on apprend que 43% des Français privilégient la balade en ville ou en nature pour la première sortie d'un date.
6: Ouais.
3: Non, allons-nous promener. Marchons.
6: Petit café et après petite balade. Ouais.
3: Voilà. Voilà, d'accord. 35% des Français déclarent préférer aller au cinéma pour la première fois.
4: Bah non, en fait, je trouve ça nul parce que tu parles pas aussi.
3: D'accord.
4: C'est que t'as rien à dire.
3: Je suis d'accord.
5: Mais après, tu bois un petit coup en général après la séance.
4: Oui, mais pendant une heure et demie, c'est un peu gênant.
3: Tu lui as rien dit en fait.
4: Oui.
5: Bah sinon, tu lui parles pendant le film.
4: Voilà.
5: Ouais, donc je te disais, moi je suis.
4: Ouais, tiens.
3: Reprends du popcorn. 2% seulement des Français emmènent leur date
4: en club libertin.
3: Du parachute ascensionnel.
6: Ouais, oui, c'est vrai que c'est pas le premier truc.
3: 10% des Français donnent rendez-vous directement à leur domicile.
6: Ouais, bon, ça c'est
5: cavalier.
6: Pour le one shot.
3: Mais ça c'est pareil.
4: Ça c'est économique, par
3: contre. Mais même. Tu la vois, la soirée. On n'est pas en train d'inviter un petit dîner là.
4: J'avais un truc qui marchait à l'air de rien, moi, à l'époque où j'étais célibataire. Faudrait que je vérifie les dates. Je disais à chaque fois, je commande super bien italien. Et j'avais un resto italien en bas de chez moi. Et du coup, j'allais commander italien et du coup j'étais déjà sur place quoi.
3: Oui mais bon.
4: Et puis t'as la petite vanne, je commande bien italien. Accroché.
6: Sauf que chef du resto à chaque fois il dit.
3: Non mais le problème de faire chez toi, c'est que évidemment si t'as une idée derrière la tête et que les deux ont une idée derrière la tête, super.
6: Ben oui.
3: Si ça se passe mal.
4: Oui.
3: La dame ne te correspond pas du tout. Tu ne correspond pas du tout à la dame.
4: C'est très long.
3: Le pire c'est si elle pour elle ça va et pour toi pas du tout.
4: C'est
3: elle
4: ça.
3: Est chez toi.
4: Je l'ai vécu.
6: C'est arrivé à un de nos collaborateurs pardon ici. Il avait invité une meuf pour un premier date chez lui et quand elle arrivait, elle ressemblait pas du tout aux photos. Sauf que la meuf est restée dormir, etc. Et il a dit.
3: Ah, il est très gentil et il s'est marié.
6: Ouais, non, bah.
3: Il a jamais pu dire non.
6: Non, mais c'était très.
3: Il attendait de veuf.
6: Non, mais il a dit que c'était très compliqué de lui faire comprendre que, t'es pas comme sur les photos, quand tu restes et tout.
3: Ouais.
6: Elle est restée et tout. Mais...
3: Non, mais par contre, il est un peu trop gentil parce que de là à ce qu'elle dorme, à un moment donné, tu dis bon.
7: Oui, c'est ça.
4: Mais si elle avait fait le voyage et qu'elle n'a pas autre chose.
3: Ouais, t'as raison.
5: Moi, ça m'est arrivé ça, quand j'habitais à Toulouse à l'époque. C'est la seule fois où j'ai fait une rencontre sur une appli de rencontre. Après, j'ai tout désinstallé.
3: Ah,
5: elle est venue chez moi et

0: Moi, je pense qu'en France, on est fou de pratiquer des prix comme ça. Qui peut se payer ça?
1: Mais normalement, c'est le prix d'un billet pour aller à Marrakech ou même des fois, tu
2: veux,
1: en low cost, tu pars à New York.
0: Le salaire médian en France, c'est 2200 euros.
2: Wow.
0: Qui peut se payer 600 euros tout seul, hein? T'es pas descendu avec ton ou ta chérie, hein.
1: Et
0: tout
1: puis
0: seul, hein.
1: le bagage cabine, hein, pas la
3: chaussure. Un sac.
1: Ah, un sac.
3: Oui.
0: Bon, alors tu pars comment?
1: Eh ben du coup, je vais partir en train. Mais bon, c'est 5h30 pour descendre. Je vais passer mon week-end dans le train, globalement. Et 260 et quelques euros. Hein. En Ouigo, hein, pareil. Hein, je suis pas en première dans le TGV.
0: Le Ouigo, c'est un super.

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0: un grand amateur de gastronomie.
1: Un grand amateur de portions, même.
0: Oui, on voit. Ouais.
1: Vous avez donné envie.
0: Bon appétit alors.
1: Je vais les défoncer le frigo.
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0: C'est vendredi matin, tout à l'heure des nouvelles de Céline Dion. Ah oui, elle enchaîne là, ça y est, elle enchaîne, ça y est, là, c'est reparti. Est-ce qu'elle va bien? Vous l'entendrez d'ici quelques minutes. 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
3: Bonjour à tous, bienvenue, bon réveil, éclaircie, douceur au menu météo avant un week-end qui s'annonce plus chaud. On va en reparler dans un instant. 160 emplois à pourvoir, gros job dating aujourd'hui au Technicentre à Saint-Pierre-des-Corps, un site qui est dédié, vous le savez, à l'entretien, à la modernisation de notre parc ferroviaire et qui recherche des profils de tous les niveaux, hein, de CAP, BEP à Bac plus 5. Vous adressez votre candidature à recrutement37@sncf.com. Il n'y aura pas de Bojarski à l'hôtel des Ventes de Drouot à Paris aujourd'hui, après avoir vu le film consacré au faussaire. Un tourangeau s'est souvenu qu'il avait des faux billets. Tiens, dans son grenier, il a trouvé dans une malle une liasse qui contenait le fameux billet de 100 francs Bonaparte. Répliqué par le Cézanne des faux billets, il va en faire don à la Banque de France. Le week-end idéal, n'est-ce pas, pour profiter des journées du patrimoine 2026. La Touraine possède l'un des plus riches du royaume. C'est l'occasion d'aller découvrir, redécouvrir, pourquoi pas quelques pépites. C'est gratuit pour les monuments d'État. Il n'y a pas que des vieilles pierres à voir, alors si vous n'avez pas peur des bains de foule, foncez. C'est royal pour Chambord. À la veille de ces journées du patrimoine, la cagnotte lancée pour la restauration de l'aile François 1er du château atteint le million d'euros, chiffre qui dépasse les espérances du domaine national. Cette partie du château avait été aménagée à partir de 1539 pour accueillir

0: On avait commandé le dessert. Après 45 minutes, moi, après le, il n'était pas arrivé après le plat. J'ai fait aller. C'est surtout mon mari qui a fait aller, on se casse.
1: Bah, allez, moi, quand il y a du retard, je suis assez patient au niveau de.
2: Bah oui, s'il y a bien quelqu'un. Ouais,
0: non, mais là, 45 minutes, et il n'arrivait toujours pas. Hein.
3: C'est insupportable.
0: On a fait non, bah non.
1: Qu'est-ce qui est insupportable?
3: Toi, au resto, tu commandes, dans la minute qui suit, tu veux déjà ton plat.
2: Ouais.
3: C'est un truc de.
2: Il se retourne pour.
0: Quand t'as faim,
3: lundi midi, je l'ai vécu encore.
0: Encore?
3: Ben oui, on a déjeuné.
0: Il y avait le truc où il engueulait les cuisiniers, il demandait s'il pouvait venir aider en cuisine aussi.
3: Lundi midi, c'était. On parlait et tout, on vient de commander, mais genre vraiment 5 minutes après. Et là, il fait. C'est long. Excusez-moi, c'est possible de. Non, tu sais, comme ça. Mais gentiment, tu vois. Et après, le mec, il arrive, il fait. C'était ça que vous avez commandé? Oui. Et là, il ramène les plats, il fait. En plus, c'était devant lui. C'était devant lui, super.
1: Mais non, je suis
4: de toute façon, l'étape d'après, il se retrouve avec Koé dans la cuisine avec une poêle à la main. Allez, je vais faire à votre place.
1: Mais grave, regarde, c'est ce que j'ai dit la dernière fois au restaurant. On était tous ensemble. J'ai dit, au gars, vous voulez que j'aille vous aider en cuisine? Alors que vous connaissez beaucoup de gens qui passent prêts à l'aider. J'ai bien trop, dernière déception.
2: Moi, c'était un peu comme Stouff, un plateau de fruits de mer à Trouville. Un restaurant débordé, j'ai attendu 45 minutes, il n'est pas arrivé.
1: Le pire, c'est quand ils n'ont pas le staff, parce que des fois, ils se font planter.
2: Et au bout de 45 minutes, j'ai fait, bon, allez, hop, rhabillez mon petit
3: Grand. Moi, au Buffalo, mon anniversaire, j'ai pas eu la petite musique.
1: Eh oui, les petits Indiens.
3: Une honte.
1: T'as pas eu les Indiens, je comprends, moi, j'aurais attendu ça aussi.
4: Moi, c'est surtout à l'étranger, aux États-Unis notamment, j'ai été beaucoup déçu. Ah ouais. C'est extrêmement cher à Miami.
0: Oui.
4: Extrêmement cher. Et pour manger vraiment des trucs dégueulasses.
1: J'ai ma chérie qui m'appelle. Oui, ma chérie, qu'est-ce qu'il y a? Une urgence, je suis à l'antenne. Qu'est-ce qu'il y a?
5: En fait, je suis très surprise parce que tu fais jamais ça avec moi. Jamais. J'ai l'impression qu'il parle d'une autre personne que je connais pas.
4: Oui, parce qu'elle elle le fait à ta place.
1: Ouais, parce que. Parce que
5: tu fais jamais râlé, tu fais jamais ça.
1: Mais je râle pas. C'est parce que souvent, quand je déjeune le midi.
5: C'est ce que je dis, tu râles.
1: Mais parce que quand je déjeune le midi, j'ai rarement le temps. Donc si c'est très long, c'est pénible. Mais avec toi, ma chérie, ça pourrait durer toute la soirée.

0: hier, mais j'aurais dit, mais pendant que vous y êtes, avec tout le jeté à la gueule, ça ira beaucoup plus vite.
1: Eh ben voilà, quand on y est.
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2: 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Allez. 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Bah,
3: on va appeler dans une gare pour essayer de l'avoir.
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5: Eh bien, bonjour à tous, c'est moi le boss des cheminots, le king des rails, vous le savez, le roi du chouchou, Jean Castex. Eh bien, qu'est-ce que vous voulez savoir, bande de bout en train, ambulant de la bande FM?
3: Bah, monsieur Castex, bonjour, on a appris qu'il y aurait une grève de la SNCF, est-ce que c'est vrai?
5: C'est vrai, mais ne vous inquiétez pas, pour nous rattraper, nous avons pensé à quelques nouveautés pour nos voyageurs à la SNCF.
3: Ah bah c'est très bien, ça. Bah, allez-y, on vous écoute.
5: Papier, stylo, prenez note, attendez, j'ai envie d'éternuer, pardon, excusez-moi. C'est bon,
6: à vos souhaits.
5: Excusez-moi, saleté de rhume. Primo, dès cet hiver, nous lançons le Paris-Strasbourg-Paris-Deauville en locomotive à vapeur. 4 jours de voyage, mais une expérience magnifique. Et si le chauffeur tombe malade, le train s'arrête. Comme autrefois, c'est plus humain.
3: Bah, d'accord.
5: Deuxio, pour acheter son billet.
3: Ah, faut faire quoi?
5: Vous allez au guichet avec votre pièce d'identité, faites la queue et vous repartez avec un billet. Cartonné et un petit coup de tampon, c'est ça le numérique.
3: Non, pas vraiment, mais bon.
5: Triso, retour du panier repas en osier, œufs durs, jambon beurre, pommes, si vous voulez, et de l'eau gazeuse.
3: Ouais, on fait quoi?
5: Pétez dans votre gobelet. Voilà.
3: Et toujours pas de Paris-Limoges en TGV?
5: Ça va changer. Au lieu de 3h30, l'intercité mettra 8h, car une correspondance sera prévue à Rouen pour admirer la gare.
3: Oui,
5: il faut savoir prendre son temps et admirer la richesse de nos gares à chouchou.
3: D'accord.

0: jamais vécu à l'extérieur.
1: Ah oui.
0: Et elle se retrouve dans le désert australien.
1: Ouais.
0: 130 jours.
1: C'est pas le meilleur des endroits.
0: Les recherches se poursuivent, ils retrouvent pas Valérie. 130 jours.
1: Bah oui.
0: Au 130e jour, Valérie entre dans l'enclos piège qui était là pour elle.
1: Oh non.
0: La porte se referme. Valérie a été enfin
1: retrouvée. Mais non.
0: Et écoutez-moi bien, à son retour, non seulement elle n'avait pas été bouffée, mais elle était plus lourde qu'au moment de sa disparition.
2: Ah ouais. C'est-à-dire, elle a défoncé tout le monde.
1: Ouais, c'est ça, les serpents, les rapaces, tout.
0: On sait enfin en quoi a été réincarné Chuck Norris.
1: Mais ça correspond à peu près en plus au niveau des dates.
0: C'est Valérie, je peux te dire.
2: Flemme, hein.
0: Second champion, deux dealers, ils étaient à voix haute, ils se vantaient d'un trafic de drogue dans le train Bordeaux. Libourne, ils parlaient fort, voilà. Bon, bah, sauf qu'à tout et deux, il y avait un gendarme en repos. Militaire, même en dehors de son service, alertait les collègues, menant à la découverte de 2000 ecstasy schtroumpf et d'une arme. L'un des deux dealers avait déjà été condamné 16 fois.
1: Il avait eu le droit d'avertissement, je pense.
0: Au bout de 15 fois, on dit. Attention maintenant, hein.
2: Ouais.
0: Encore vous, vieux Michel, les enfants, comment ça va? Bah, ça va, et vous? Les 2000 extagiques, ils se trouvent, c'est eux qui sont pas contents.
2: Ouais.
0: Putain, pour le coup, on s'est fait baiser comme des bleus. Allez, je trouve. Troisième champion, un homme en Inde qui a été surpris en train de voler 600 citrons dans un magasin. Alors, au lieu de les livrer, au lieu de le livrer à la police, le propriétaire du magasin a trouvé une punition plutôt violente. Il l'a fait s'asseoir, il lui a dit maintenant, tu vas bouffer les citrons que t'as volés.
3: Mais non.
0: Il a commencé à manger pendant que des tas de citrons coupés s'entassaient autour de lui. Mais évidemment, des centaines de citrons, c'est bien trop compliqué à manger. Et finalement, il a abandonné le truc. Plus de 200 citrons que tu manges?
1: Ah, quand même, ouais.
0: Franchement?
1: Ouais.
0: Je te presse sur le nez, c'est du limoncello, tu fais un cocktail direct.
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0: Voilà.
1: Tous les matins, nous sommes là en train de préparer l'émission du jour. C'est vendredi matin aujourd'hui. On va vous faire une belle dernière. Il y aura le maillon très très faible que vous allez entendre tout à l'heure avec Laurence Boccolini qui se prépare. Mais surtout, est-ce que Céline Dion va bien? C'est la vraie question. Est-ce qu'elle va bien, ma Céline? Est-ce qu'elle est en forme? On l'a eu hier. Ça va. Elle n'avait pas bien compté le nombre de spectacles, mais ça va. Restez avec nous. Vous allez entendre tout ça. Les news et la météo de 6h30. À tout de suite.
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3: Salut à tous et bon réveil les amis. L'été met le paquet pour son dernier week-end du soleil, de la chaleur et plus de météo après les infos. L'aventure avait démarré il y a 8 ans avec un vieux combi Volkswagen. Aujourd'hui, les bars ambulants beer truck sillonnent la Touraine. Et la France en idée-buzz, c'est la version électrique du combi, nouveauté qui a valu à l'entreprise Beer Truck ce prix de l'innovation décerné au Trophée du Commerce cette semaine à Paris par le réseau des chambres de commerce et d'industrie de France. Ils ne dîneront pas aux Hautes-Roches, mais la grande majorité des clients détenteurs de bons cadeaux

s'est exécuté 6 mois plus tard. Le trafic ferroviaire interrompu hier matin de 6h à 7h30 entre Tours et Blois. Apparemment, un vol de câble en cuivre. La SNCF évoque un dérangement du système de signalisation. La panne a été détectée dans le secteur de Limeray, près d'Amboise. Une enquête de gendarmerie est ouverte. Visite ministérielle aujourd'hui à Saint-Pierre-des-Corps. Vincent Jeanbrun, ministre de la Ville, vient parler des enjeux du renouvellement urbain, de revitalisation commerciale et de réussite éducative avec les acteurs locaux. Et c'est le quartier de la Rabatterie qui a été choisi pour évoquer ces sujets. Les élus socialistes d'Indre-et-Loire, derrière Raphaël Glucksmann, ils font partie des 300 signataires de l'appel à voter pour le candidat de place publique aux primaires de la gauche le mois prochain. Parmi eux, Franck Gagnère, secrétaire du Parti socialiste d'Indre-et-Loire, et le sénateur Pierre-Alain Roiron. Les grandes lignes du budget 2027 de la France ont été dévoilées hier soir. Sébastien Lecornu demande un effort d'économie de 54 milliards d'euros et tout le monde va devoir se serrer la ceinture. Les retraités, les fonctionnaires, les bénéficiaires d'APL. La CGT promet une journée noire le 29 septembre. Les pêcheurs de Méditerranée lèvent les barrages en réunion avec leur ministre. Hier, ils ont obtenu satisfaction des prêts à taux zéro et des aides qui suivront la variation des coûts du carburant. Justement, il sera question de ces prix à la pompe, mais aussi de géopolitique. Ce matin, à l'Élysée, Emmanuel Macron a convié les candidats à sa succession ou leur bras droit pour une réunion confidentielle dans la nouvelle salle de crise baptisée Vega. Saisie record de protoxyde d'azote en Occitanie lors d'un contrôle à un péage autoroutier à Montauban, près de Toulouse. La police a mis la main sur 30 tonnes de ce gaz hilarant pour une valeur estimée à 650 000 euros. Un derby pour démarrer la saison. Tour Métropole, Bastia.

0: concert.
1: Alors, ça a donné quoi? On a des nouvelles de Céline ou pas?
2: Je pense qu'elle est avec nous. Céline, comment ça va ce matin?
3: Comment ça va? Je suis tellement contente, j'ai fait deux concerts,
2: ouais,
3: deux
2: ouais.
3: Et Joe, j'ai l'impression d'avoir fait une tournée mondiale avec une petite escale à Pontarlier, tellement je suis...
2: Et pourtant, il vous en reste encore beaucoup là.
0: Ouais, 13.
3: Je suis tellement fatiguée, combien il me reste?
2: 13.
0: Ouais.
3: Pardon?
2: Ouais, 13.
0: Bah oui, c'est
3: 13
0: le début.
3: 13 concerts,
0: hein.
3: Ouais, ouais.
2: 13 concerts, ouais.
3: Mais attendez, Soudo, oh, pas de bon sens. J'en ai fait deux.
0: Oui.
3: Ouais. En reste 13.
0: Ben oui, oui, oui, oui.
3: C'est pas une tournée, ça, c'est une pète de prison avec des projecteurs.
2: Vous ne vous attendiez pas à autant de dates?
3: J'avais mal compris. J'avais pas... T'as pas compris.
0: Ah bon?
3: T'as pas compris. Ouais. Oh, est-ce que je suis capable de pas se faire 15 concerts? Parce que là, je me lève, je chante, je rentre, je dors, je parle à 15 débiles en bas de l'hôtel, là. Je remonte dans ma chambre. Et le lendemain, je recommence.
2: Bah,
3: je
2: oui.
3: capote pas, je capote pas. Et...
2: La voix part en couille.
3: Vous la connaissez, celle-là?
0: Oui, oui, bah, oui.
2: Vous pensez pouvoir tenir jusqu'au bout, là?
3: Physiquement, physiquement.
2: Ouais.
3: So, peut-être.
2: Ah. Ouais.
3: Mentalement, je suis déjà réservé un hôtel à Lille pour aller me cocher.
2: Et vous avez déjà commencé à modifier le programme ou pas?
3: Ah oui, à partir de samedi, là, je chante une chanson sur deux.
2: Ah,
0: ah bon?
3: Si le public veut le rappel, il a qu'à revenir le lendemain. Ah, je chante pas. Je suis pas de rappel, je chante pas deux fois, moi, ça.
2: Et,
3: ça
2: va voir, et le public français, il est sympa ou pas?
3: Ah, tellement gentil.
0: C'est vrai?
2: Ah, bah, ouais.
3: Tellement adorable. J'ai vu que Stouf, là, il était dans le public samedi.
2: Ah, oui,
3: ah,
2: ouais.
3: Je l'ai vu. Chanter faux, cette vache.
4: Ah oui.
3: Incroyable. Mais
4: c'est vrai.
3: Il faut qu'il arrête. En revanche, je voudrais dire quelque chose.
2: Ouais.
3: Il faudrait que le public arrête d'applaudir entre les chansons. Ça me donne l'impression qu'il veut que ça continue et qu'il faut que je continue.
0: Bah, c'est un peu le principe.
2: Oui, c'est le but. Bon, on va vous laisser tranquille. Un dernier mot pour les spectateurs des prochaines dates.
3: Venez nombreuses. Je suis tellement hâte de vous voir. Là.
2: Ouais.
3: Mais le bonjour. Parce que là, encore une note trop haute, je vous le dis, et vous aurez Véronique Dicker à ma place.
0: Ouais,
3: ah,
0: si ça, tout va bien.
3: Ah, mais ça, je peux pas. Tellement chaud.
0: À la prochaine, c'est Garou.
3: Puis ils l'attendent tous, là. Je les vois, ils se donnent des coups de coude sur All By Ma. Ils se disent, il va pas y arriver.
0: Vous êtes surveillés. Hein.
3: Elle va pas réussir à le chanter. Pour l'instant, je l'ai bien niqué. Allez, je vous embrasse.
2: Bah, bisous, Céline.
3: Je vais dormir.
2: Ah, bah, bonne nuit. Ouais.
3: Et puis après, vous savez ce que je fais?
2: Non.
3: Je vais revoir tous les débiles qui sont en bas de l'hôtel depuis 4 jours. Je sais plus quoi leur dire.
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0: Ça fait beaucoup de compteurs quand même.
1: Le gaz et c'est l'eau là. C'est magnifique.
2: Tu sais qu'ils peuvent la prendre pour faire leur
1: plan. Ah, bien sûr, ouais. Bon, c'est cadeau les gars. Hey, et la fibre.
3: Ah oui.
1: La fibre.
3: Compliqué souvent la fibre.
1: Ah, ouais. C'est, ah, c'est ça, tu fais intervenir trois boîtes différentes pour la fibre.
3: Ouais, ouais.
1: Et si ils te le faisaient en chanson. Je vais

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0: Nous sommes vendredi matin. Je sais ce que vous vous dites, vous qui nous écoutez en voiture, dans le camion, la camionnette, le jumbi. Vous vous dites, oh, vivement ce week-end. Oui, oui, oui, je suis d'accord avec vous.
1: Ah,
0: vous
1: oui.
0: avez tous déjà envie d'aller retrouver peut-être des amis, vos enfants, oui. d'aller les accompagner au foot et de rester dans le froid.
2: Là, ça va encore, ils annoncent un bon week-end.
0: Moi, je sais que je dis toujours un grand bravo
2: j'ai
0: aux
2: vécu,
0: parents
2: hein.
0: qui accompagnent le samedi après-midi ou le dimanche toute la journée les petits qui parfois sont nuls
2: en plus.
0: Ou restent sur le banc de touche, mais les parents font leur rôle de parents et ils se gèlent en courant d'air. Pietre a raison, ce week-end ça va aller, on va parler météo dans un instant. Mais quand vous faites ça, à certains moments, vous êtes en plein vent, vous êtes gelé, il commence à pleuvoir et tout.
2: Mettez-les au basket, hein.
0: Non, mais moi, tu sais, bah oui.
2: À l'intérieur.
1: Futsal, sinon, ouais.
0: Mais évidemment, mettez-les dans un truc où il fait chaud.
3: Ça m'est arrivé quand je jouais au rugby, ma mère est jamais venue me voir, elle avait trop peur de me voir me blesser. Ouais. Elle est venue une fois. Il faisait un froid de chien, ça avait gelé et tout. Je rentre pas en première mi-temps, donc du coup, elle passe toute la première mi-temps.
2: Ça, c'est horrible.
3: Elle me dit, bon, je vais me chercher un café, je reviens pour me réchauffer. Je rentre pendant qu'elle part. Je rentre, je me blesse, j'avais le nez en sang, etc. Elle revient à ce moment-là, elle me voit sortir.
0: Ouais, c'était la dernière fois qu'elle est venue.
3: Eh oui.
0: Dans un instant, les champions du monde de l'actu. Comment lutter efficacement contre un cafard? Alors, je vous expliquerai une méthode.
2: C'est facile.
0: Ouais, alors, il y a un gamin, il a eu une méthode excessive. Une histoire de vengeance avec une voisine qui aurait couché avec son mari. Oh là là là là. Et puis, il y aura évidemment tout à l'heure, c'est une nouveauté chez nous, les chansons de la hausse du carburant. On ne peut pas lutter contre ça.
2: Non.
0: Donc, on a décidé de le faire en chanson. Et. Ça y est, on a le budget le cornu là, ça y est.
2: Oui.
0: On a les premières lignes, hein. Il manque peut-être 2-3 surprises. Je vous dirai dans un instant ce à quoi il faut s'attendre, parce qu'il faut gratter de l'argent, il faut en reprendre à droite à gauche. Allez, je vous dirai ça simplement. 7h du matin, bonjour.
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0: Je m'appelle Coé, avec toute l'équipe, on a passé une semaine merveilleuse avec vous. Et elle n'est pas finie, nous sommes là jusqu'à 11h. Les news et la météo, c'est parti.
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5: Salut à tous, bienvenue et bon réveil. Éclaircie douceur au menu météo avant week-end plus chaud en Touraine, on en parle tout de suite. Trop fort, Chambord, 1 million d'euros cagnotés en un an pour restaurer l'aile François 1er du château. Un chiffre qui dépasse alors de loin ce que l'instigateur de cette campagne de dons avait espéré. Cette partie du domaine royal avait été aménagée dès 1539 pour accueillir les appartements de François 1er, du roi. Donc elle est fermée aux visites depuis.

y faire parce que il rentre dans les canalisations. Donc si tu traites ton appartement, si les mecs ne traitent pas l'immeuble, ça ne sert absolument à rien. Parce qu'en fait, ils rentrent dans les lave-vaisselles et dans les tuyaux, ils aiment les endroits humides et chauds. Et dès que vous êtes plus là, notamment la nuit et qu'il n'y a plus de lumière, un matin, j'ai eu un film d'horreur. J'ouvre ma porte, j'allume, je vois, je vais être honnête avec vous, hein, une centaine de trucs, mais un peu partout. En plus, comme dans un film, il y en avait sur la table, sur l'évier, et il y a, pareil, comme dans un film, une demi-seconde, où genre,

0: Apparemment, on a franchi un nouveau palier. On est à 2,40 la moyenne.
1: Non, mais il y a des stations surtout. Ça y est, ça s'approche des 3 pour le
2: moment. Mais hier à Strasbourg, il y a une station qui est passée à 2,99.
1: Ouais. C'est malsain, mais
0: c'est pas 3.
3: C'est très malsain.
2: Non, parce que je disais, il y a un moment, les mecs, rien que pour le buzz, ils vont les mettre à 3 euros parce qu'ils savent qu'ils vont se faire filmer.
1: La villa des animateurs, tout à l'heure, direction Marseille. C'est ce soir sur Novo 19. Jean-Pierre Foucault jouera avec nous. Et Patrick Sébastien aussi. On a plein de surprises pour vous. On a le loyer. Mais la vraie surprise, c'est donc Seb. Seb Le Cornu, qui nous l'a sorti, notre Sebos. Il a les premières lignes du budget pour sauver la France.
3: Ah.
1: Alors, il prévoit 54 milliards d'économies.
2: C'est pas mal. C'est loin du compte, mais...
1: Mais c'est un début.
2: Oui.
1: Alors, comment on fait? Tout le monde va être concerné. Moins 2 milliards pour les arrêts maladie, bam. Moins 2 milliards pour le ministère du Travail, tiens, bam. Donc les aides, les Covid, c'est ça, ils veulent récupérer les aides.
2: Ouais.
1: Ok. Moins 100 millions, puis 800 millions pour les ruptures conventionnelles. Moins 2 milliards sur le point d'indice des fonctionnaires. Ça va gueuler, ça.
2: Là-dessus, ça
1: va gueuler. Moins 6 milliards sur les niches fiscales des retraites. Ça.
4: Mais ça, c'est honteux.
1: Ça, c'est une honte. Mais t'as travaillé toute ta vie.
4: Mais grave.
1: T'as payé des impôts toute ta vie.
3: Ouais.
1: Tu payes des impôts fonciers toute ta vie. T'as payé le crédit de ta baraque toute ta vie. Et quand t'es en retraite, on va t'enlever ta thune. Et quand tu seras mort, on va t'enlever ta baraque parce que tes enfants pourront pas payer les droits de succession. Donc là,
4: c'est
1: vaut mieux. Faut pas s'arrêter en fait. Faut mieux continuer tout le temps. Faut pas acheter une maison. En fait, faut pas avoir de trucs à transmettre. Je crois.
2: Mais c'est ça. Faut tout donner au fur et à mesure.
1: Vous savez que vous pouvez mettre vos enfants dans le caca si vous n'avez pas bien préparé. Il y a des transmissions. Il y a des enfants, ils ne peuvent pas payer. Donc tout est dilapidé. Donc toute votre vie, vous avez travaillé. Vous avez essayé de constituer un petit patrimoine. Vous direz, c'est pour mes enfants. Mais quand vous mourrez, vos enfants, ils ne peuvent pas.
2: Mais en fait, ce qu'ils veulent, c'est que régulièrement, tu donnes de l'argent, des petites sommes à tes enfants qui dépenseront. Comme ça rentre tout de suite dans l'économie.
1: Il y aura alors des gains de 5 milliards récoltés avec la surtaxe des bénéfices des grandes entreprises.
2: Bon,
1: ça. Le gel des APL.
2: Ça va gueuler aussi.
1: C'est pareil. C'est pour les gens qui ne peuvent pas payer le loyer, il y aura les gels. Délai de carence sur les prestations sociales. Bon, qu'est-ce qu'il y aura encore?

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3: Dans un instant, restez avec nous, on écoutera David Guetta. 7h13, c'est Europe 2 que vous écoutez. Merci d'être très très nombreux à nous écouter ce matin. Notre premier champion est un enfant dans les champions de l'actu. Il a 9 ans, le petit bonhomme. Il a été arrêté au volant d'un SUV. Ah, vous allez me dire, c'est étonnant, ça s'est passé où? À Marseille. La voiture circulait sur le Prado, qui est quand même pas l'endroit où il y a le moins de monde. Quand les policiers l'ont aperçu, c'est au moment du contrôle que les forces de l'ordre ont découvert ce gamin au volant.
4: Ouais.
3: Avec son père assis sur le siège passager, avec son autre fils de 9 ans sur les genoux, il n'y a rien qui va.
4: Mais comment il faisait pour...
3: Attendez, je n'ai pas fini. Il roulait sans ceinture. D'accord. Et pour être sûr de toucher les pédales, c'est ta question.
4: Ma question.
3: Son père a été... Attends. Il roulait sans ceinture. Oui, pardon. Il roulait sans ceinture, parce que comme ça, il descendait.
5: Voilà, c'est plus facile aussi.
4: Ça lui permettait de... la tête.
6: Bah oui, sinon c'est dangereux.
3: Évidemment. Bah oui, bien sûr. Il pense aux autres d'abord. Son père a été placé en garde à vue, fera l'objet d'une convocation en janvier prochain.
4: Évidemment.
3: Quand je pense, il aurait pu

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0: Vendeur de café, regardez mon Nico. Comment il va, Nico?
1: Ouais, ça va bien, bonjour à tous.
0: Salut Nico. On a toutes les étapes. Hein. On a eu le gars qui les torréfie. Bientôt, on va avoir le récoltant. Je pense que la semaine prochaine, on aura El Gringo qui sera sur son petit train. Vous vous souvenez, bah,
2: c'est lui, El Gringo, du coup.
0: T'es Nico, Nico, t'es vendeur de café où?
1: À Vendin-le-Vieil.
0: D'accord, ouais.
1: Et alors,
0: c'est...
1: 2,
0: mais c'est quoi, c'est une petite boutique où tu vends que du café?
1: Alors, on vend du café, un peu de chocolat, du thé, des épices. C'est assez connu dans le secteur, en fait, de Lens.
0: J'aime bien, ça sent toujours bon. Qu'est-ce que le Robusta? Le Robusta, c'est un café impossible à broyer parce qu'il est trop robuste.
3: Ah, oui.
0: C'est un café qui te rebooste. Ou c'est une des deux principales espèces de café cultivées dans le monde?
1: C'était la troisième réponse.
0: Eh oui. L'autre, c'est quoi? C'est Lara...
4: Fabian.
1: Mika.
0: Non. Lara Fabian. Qu'est-ce qu'une cerise de café? C'est une fille blonde avec une robe blanche et des grains de café. Bien sûr, mais sur Rousse de Groupama, il y a cerise de café. C'est comme une olive, mais avec le petit doigt.
5: Oh,
0: ah, l'olive, c'est... Ah, d'accord, bien sûr. C'est le fruit qui entoure le grain de café.
1: J'aime bien la première, c'est le fruit qui entoure le grain de café.
0: Oui, et enfin, le dégazage du café, c'est quoi? Le fameux 3C, café, clope, caca.
3: Ah ouais, dégazage. Ouais.
0: C'est quand tu pètes en arrivant au bistrot. Michel, inséré. Ou c'est la libération naturelle du dioxyde de carbone accumulé à l'intérieur des grains pendant la torréfaction.
1: C'était la troisième.
0: Bravo. Et elle est où, la boutique? Elle est où? Vas-y, redonne-nous la boutique.
1: Donc c'est les Trois Blasons, c'est dans anciennement Corvalence, maintenant c'est Carrefour, et c'est à Vendin-le-Vieil.
0: D'accord, très bien, c'est dans le nord de la France. Salut mon pote, bon week-end, tu vas faire quoi ce week-end?
1: Je vais nettoyer ma maison, profiter de mes filles, puis on va...
0: Boire du café. Boire du café. Façon, dès que je m'ennuie...
2: Non, j'aime pas ça.
0: Salut,
2: mon
0: pote.
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0: Je t'embrasse. À bientôt. Vous voulez jouer avec nous? Tout à l'heure, il y aura le loyer qui va tomber dans une heure pile. Dernier loyer de la semaine. Envoyez loyer par SMS au 7 12 13.

0: Essayez de trouver de qui il s'agit. Je vous donnerai tout ça dans un instant. Et puis, c'est une galère aux stations-service. On embrasse évidemment toutes celles et tous ceux qui sont en train de voir le prix de l'essence monter en se disant, mais ça va s'arrêter où? Les chansons spéciales hausse du carburant, ce sera dans un instant. Ce sera notre connerie à nous. Ça fera pas baisser le prix de l'essence, mais en tout cas, on espère que ça vous fera sourire et chanter dans la voiture. Ça, c'est ce que vous allez entendre dans un instant. Le son des réseaux. Deux petits vieux qui vous vendent leur potager. Vous allez voir que faut comprendre ce qu'il y a à vendre. Hein. Et puis dans la foulée, la Villa des Animateurs reviendra sur Marseille. C'est ce soir sur Novo 19. Il y aura Jean-Pierre Foucault et Patrick Sébastien. 7h30.
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2: Bonjour à tous. Bienvenue.

0: éclaircies, douceur aujourd'hui. Un week-end plus chaud encore en Touraine, on en parle dans un instant. 160 emplois sont à pourvoir, un gros job dating aujourd'hui au Technicentre de Saint-Pierre-des-Corps, site dédié à l'entretien et la modernisation du parc, du matériel ferroviaire, qui recherche des profils tout niveau, CAP, BEP à Bac plus 5. Vous adressez votre candidature à recrutement37@sncf.com. À Tours, interpellation d'un individu de 22 ans cette semaine. Il s'est introduit mercredi soir dans la chambre d'une maison du quartier Beaujardin et s'est endormi ivre sur le lit. Dans le salon se trouvaient une maman et ses deux filles. La police a dû intervenir pour embarquer le squatteur et le placer en dégrisement. Avant d'offrir des bons cadeaux, assurez-vous qu'ils seront bien honorés. 80 clients réclamaient à l'ancien propriétaire des Hautes-Roches le remboursement après la vente de l'hôtel-restaurant de Roche-Corbon au mois de janvier. 9 mois plus tard, ils ont fini par récupérer leur argent. Pas de Bojarski à l'hôtel Les Ventes de Drou à Paris aujourd'hui. Après avoir vu le film consacré au faussaire, un tourangeau s'est souvenu qu'il avait des faux billets dans son grenier. Il a trouvé dans une malle une liasse qui contenait en effet un billet de 100 francs signé du Cézanne des faux billets et il va en faire don à la Banque de France. C'est royal pour Chambord à la veille des journées du patrimoine. La cagnotte lancée pour la restauration de l'aile François 1er du château atteint le 1 000 000 d'euros, chiffre qui dépasse de loin les espérances du domaine national. Cette partie du château avait été aménagée à partir de 1539 pour accueillir des appartements royaux. Elle n'est plus visitée depuis 2019. Le verre à moitié plein chez les Duralex. Deux candidats à la reprise proposent de sauver près de la moitié des 240 emplois de la verrerie du Loiret qui est menacée de liquidation. Deux projets industriels dont les offres doivent être améliorées. Rendez-vous mi-octobre devant le tribunal de commerce d'Orléans. La colère des pêcheurs semble apaisée, au moins pour le moment. La ministre en charge de la mer et de la pêche leur a notamment promis des aides engagées en contrepartie à lever les barrages. Un effort de 54 millions d'euros l'an prochain. Sébastien Lecornu veut limiter le déficit de la France en ligne de mire des dépenses de fonctionnement des collectivités, le gel des APL, le point d'indice des fonctionnaires. Les retraités aussi devront mettre la main à la poche. Et puis un choc entre Européens ce soir en ouverture de la 5e journée de Ligue 1. Lens reçoit le Paris Saint-Germain. Coup d'envoi aussi du championnat de National 1 pour Tour Métropole Basket ce soir à Angers.
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0: Encore un sou.

d'automne n'est plus bien loin, mais cet été 2026 refuse décidément de mourir. On commence par cette journée de vendredi qui s'annonce agréable, un petit peu de fraîcheur le matin, 10 à 12 degrés, 24 à Tours, Chinon, Loches et Amboise aujourd'hui. Je vous souhaite un excellent début de journée avec Coé sur Europe 2.

0: Je stresse là, comme un citron.
1: Ah, je racle mon dentifrice, je l'aime mon dentifrice. Ma petite stouffette va bien ?
2: Salut, ça va et toi ?
1: Beaucoup plus fraîche, je stouffe.
2: Ah non, je suis faite, t'inquiète pas, je suis...
1: C'est vrai ? C'est une fraîcheur d'apparence, c'est le maquillage.
2: C'est le maquillage.
1: Je vous parlerai tout à l'heure d'une élection de Miss qui a eu lieu sans maquillage.
2: Ah bien ?
1: Ouais, et en plus en Angleterre. Alors, tu vois, comme quoi.
0: Voilà, ils prennent des risques, hein, parce que déjà, ils partent pas sur une base de ouf.
1: Il a raison, hein, il part pas favori au niveau du. Parce que c'est assez rare quand descendant de l'Eurostar à la gare à Londres, tu fasses oh, quelle beauté ! Très rare, quand même, hein, c'est pas. Faux. C'est comme. L'image. Comme les friperies, hein, pour trouver ta taille, il faut fouiller quand même.
0: Ils sont pas réputés pour être.
1: Tu dis toujours les Françaises. Elles sont réputées à l'échelle du monde pour être jolies. Les Italiennes, les Suédoises. Ouais. T'as rarement les gens qui te disent. Les Anglaises.
3: Et les mecs non plus d'ailleurs.
0: Bah c'est exactement pareil.
1: Là-dessus, il n'y a pas de différence. Il va bien mon Corentin.
4: Très bien, en pleine forme.
1: Bonjour à notre journaliste et on embrasse tous les journalistes de France qui sont là. Bonjour Monsieur Vito.
5: Bonjour.
1: Avant d'avoir les prods des chansons pour la hausse du carburant, d'entendre Alex Warren, le son des réseaux avec les deux petits vieux qui vendent leurs courgettes et leurs potirons qu'on n'a pas bien compris ce qu'ils vendaient. Tiens, j'embrasse tous les gens qui nous écoutent.
2: Il y a toutes les courgettes.
1: Non, mais qui bossent dans les serres, là, qui font leurs légumes. Qui ont eu une saison un peu compliquée avec trop chaud, pas assez d'eau, etc. On vous embrasse fort. Et j'ai une question. Question de réflexion. Mm-hmm. Je vous laisse donc approximativement une minute pour me trouver. Mm-hmm. Qui est Marc Retali ? Je vous demanderai de ne pas regarder sur Internet.
2: Est-ce que c'est un chercheur ?
1: Non.
0: C'est un Français ?
1: Ah oui, Marc Retali, c'est un Français.

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2: Bonjour, c'est vendredi matin. Allez, Spice Girl dans un instant. Là, tiens, il faut que je fasse un bisou. J'avais promis de faire un bisou d'anniversaire à une petite fille. Attends, elle est où? Elle est où? Voilà, Sébastien. Hello Koué, je tente ma chance. L'anniversaire de ma fille, elle s'appelle Cléo. On vous écoute tous les matins en allant à l'école. Tu peux lui faire un coucou. Merci pour votre présence. Elle s'appelle Annabelle, la petite s'appelle Cléo. Bon anniversaire, ma belle. Et sois gentil avec maman. Attention, sinon gros yeux. Un petit tour dans un potager, je vous présente deux petits vieux. Ils vendent leurs légumes. Alors, ouais. Madame, alors expliquez-nous. Dites-nous ce que vous avez récolté, madame.
3: Bonjour à Torto. Nous, la dame, vous voyez, il avait ramassé toutes les citrouilles d'hiver, la butternut, le petit marron, le petit marron d'automne.
2: Oui.
3: Et puis la courge de spaghetti.
2: D'accord.
3: Testera. Mais mon bonhomme a une préférence pour la vitrole maraîchienne.
2: Quoi?
3: Et d'autres fois, le va venir vous en parler. Allez, écoutez-le.
2: Je comprends pas tout.
4: Il y a des butternuts
2: et potirons. Alors, voilà. Monsieur, soyez plus clair, s'il vous plaît, on vous écoute.
5: La citrouille maraîchienne, c'est pas d'où tout ça vient, mais c'est toujours connu ça chez mes parents.
2: Ouais.
5: Et ça, c'est. Puis surtout, il faut surtout la mettre tout seul à pousser, parce que autrement, si on met du potimara à coutaille, à déhenaire.
3: Et comment t'as mangé?
5: Mais les mains avec au four. Au four, un gâteau, un tourte. Voilà.
3: Ou en purée?
5: Un purée, pareil.
2: Ah bon?
3: Dans ma époque, il fallait manger ce qu'il y avait dans le jardin. Il n'y avait pas d'autre chose. Il n'y avait pas d'autre chose. Et ils étaient bien contents, parce que c'était pas mauvais.
2: Bon,
3: mesdames, écoute, c'est des bêtises qui vont être toutes

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0: Ou Jean-Pierre.
1: S.
2: C'est sûr.
1: La bonne réponse.
3: Je pense.
1: Suspense insoutenable, tellement insoutenable que Pietre vient de stopper son P qu'il avait commencé à 7h.
3: Bah oui.
1: Et c'est la bonne réponse. C'est la bonne réponse. Bien sûr. Bon, 16h, chère Stéphanie.
0: Top.
1: Allez, mettre dans le domaine de Stouff. Au programme, surf plongée, balade en cheval et en chameau, karting, visite du domaine et des vignes de Stouff en hélico. Bon séjour à tous, c'est bon week-end.
3: Génial, merci
0: Jean-Pierre. Patrick Sébastien, vous venez d'arriver, bonjour.
3: Salut, c'est en forme de Stouff, Patrick.
0: Oui,
3: ouais, salut, petit lefto, ça va? Ouais. Pietre.
4: Quoi?
3: Laisse ton fut, je vais te souffler dans la trompette.
4: Putain,
3: l'accordé. C'est énorme. Je suis en forme, je viens de finir une soirée là. J'étais dans un club des chibres et des lèbres.
4: Ah, trop bien.
3: Vous connaissez pas les chibres et les lèbres?
0: Non, je veux pas ça.
3: Bah, je peux te dire que qu'il y a la gueule avec les voyelles. Bah si, je... Parce que j'avais rasé le popol, j'avais laissé quelques poils pour faire Bertrand Renard, tu vois. C'est de la tête qu'il avait, Bertrand Renard. J'avais les pruneaux sur le nez de Claudine pour lui faire les lunettes comme Laurent Robesco, putain. Quelle belle soirée magique, on en passe trop peu. Vous parlez de Marseille, c'est ça?
0: Oui, exactement, vous aimez bien cette ville.
3: Putain, ouais, j'adore Marseille.
0: Ouais
3: j'adore. J'ai un appart là-bas.
0: Ah,
3: j'y vais souvent et des fois, vous savez qu'on toque à ma porte.
0: Ah bon?
3: Ah, je te l'explique. Allez,

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0: acteurs locaux. C'est le quartier populaire de la Rabatterie qui a été choisi pour évoquer ces sujets. Des élus socialistes d'Indre-et-Loire derrière Raphaël Glucksmann. Ils font partie des 300 signataires de l'appel à voter pour le candidat de place publique aux primaires de la gauche le mois prochain. Parmi eux, Franck Gagnère, secrétaire du Parti socialiste d'Indre-et-Loire, et le sénateur Pierre-Alain Roiron. Les grandes lignes du budget 2027 de la France ont été dévoilées hier soir. Sébastien Lecornu demande un effort d'économie de 54 milliards d'euros. Tout le monde va devoir se serrer la ceinture. Les retraités, les fonctionnaires, les bénéficiaires d'APL, la CGT promet, elle, une journée noire le 29 septembre. Les pêcheurs de Méditerranée lèvent les barrages en réunion avec leur ministre. Hier, ils ont obtenu satisfaction des prêts à taux zéro, des aides qui suivront la variation des coûts du carburant. Il sera question justement des prix à la pompe ce matin à l'Élysée, mais aussi de géopolitique. Emmanuel Macron a convié les candidats à sa succession pour une réunion confidentielle dans la nouvelle salle de crise baptisée Vega. Un derby pour débuter la saison. Le Tour Métropole Basket se déplace ce soir à Angers. Les voyants au vert pour les basketteurs de la métropole après la belle qualification en Coupe de France contre Vitré. Et puis, non, cet été-là ne pouvait pas finir autrement. Pensait qu'il allait s'éteindre doucement, gentiment à l'aube d'un week-end, d'un mercredi d'équinoxe doux et lumineux. Ce ne sera pas le cas. Le soleil va faire grimper une fois encore les températures ce week-end. D'ici là, on aura un vendredi tout en éclairci avec 22 à 23 degrés cet après-midi en Touraine.
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0: Ouais, vendredi, c'est habituel, pas de grosses difficultés, mais vous roulez au pas tout de même sur les quais de Loire, avenue Proudhon entre la Riche et les Tanneurs et à l'est. Hein,

0: Une info, tiens, sur Elon Musk, une info vraie, on ne l'a pas vérifiée, mais on vous la donne quand même. Et le JT chanté avec une histoire de Zizi, ça peut être dramatique, mais une fois chanté, ça se passe toujours beaucoup mieux. Ah. Et Pierre et Maryse seront là dans un instant pour vendre un objet d'un auditeur. C'est quoi aujourd'hui?
1: Deux DVD.
0: Oh, bah voilà.
1: Deux films français.
0: Ça va, ça c'est facile. Aller. Ça DVD, aller. Films français, ils vont y arriver. Ouais. Vous avez vu que Zinedine Zidane veut arrêter la présence de la presse à l'arrivée des joueurs à Clairefontaine. C'est-à-dire qu'en gros, il veut quand ils arrivent et qu'ils passent les uns après les autres, c'est un défilé de mode.
2: Oui.
0: Où ils font tous passer leur partenariat. Tu vois passer l'autre avec son truc Dior, ça sacoche Vuitton.
2: Là, mais la dernière fois, c'était vraiment flagrant. Tu voyais qu'il y a Mbappé, c'était limite, il y avait encore les étiquettes sur les sacs. Tu sentais que le mec, juste avant, lui ont dit tiens, tu prends celui-là.
0: Bah, il avait un truc marqué ni repris ni échangé. J'ai vu, il avait une étiquette rouge.
2: Mais c'était vide sur tous les sacs. Et à côté de ça, là, lui, il avait son vrai sac avec ses fringues dedans. Et il avait que des sacs à main vides, juste pour les montrer, quoi.
0: Mais est-ce que ça va pas finalement être mieux et arrêter cette espèce de défilé de mode où tu les voyais tous passer un par un parce qu'ils savaient très bien ce qu'ils faisaient. Ils rentraient pas deux par deux. Ils rentraient un par un parce qu'ils voulaient leurs photos seuls avec leurs vêtements pour faire les deals. Bon, est-ce qu'on va pas arrêter les passages il s'appelle celui qui met des jupes?
1: Koundé.
3: Ouais. Non mais après ils vont continuer à le faire.
0: Mais
3: c'est la fédération
0: mais
3: qui va.
0: Est-ce qu'on devrait pas leur dire, les gars, vous représentez la France. Vous êtes l'équipe de France. Quand vous êtes dans votre vie, quand vous allez acheter des nouilles, si vous voulez mettre des jupes, des shorts.
1: Mais il a le droit.
0: Non mais attends. Vous faites ce que vous voulez. Mais vous venez représenter la France. Vous venez représenter l'équipe de France. Mettez un costard. C'est-à-dire mettez tous le même costume.
2: Sauf que c'est leur entrée au château, donc ils y sont pas encore.
4: Tu vois ce que je veux dire?
1: Dès qu'ils passent la porte,
2: c'est ça.
0: Ouais, mais après, ils sont en jogging.
4: À partir du moment où tu t'es garé, c'est bon, t'es là, t'es en représentation pour l'équipe de France.
0: Tu pourrais très bien tu sors de la voiture, t'es à Clairefontaine, et c'est costard pour tout le monde.
1: Dès que tu passes le portail de Clairefontaine, par exemple.
4: Et tout le monde, le même costume.
1: Je suis d'accord.
3: Au rugby, c'est ça. Ils sont tous en costume, ils ont un équipement entier.
0: Mais on est d'accord, le rugby, pour ça, est plus classe. Excuse-moi, ils arrivent pas en jupe. Ah, pardon,
1: vous allez me dire.
4: Non mais vous avez une question de jupe, c'est pas une question de jupe, Coco.
2: Donc
4: c'est
2: toi qui as bloqué sur la jupe.
4: Ouais,
0: oui.
4: Parce qu'ils arrivent débraillés aussi. Donc
2: mais c'est un espèce de rituel. Mais parce que des gamins, ils y sont blindés.
0: Encore une fois. Moi, chacun fait ce qu'il veut. Je suis pour la tolérance de tout le monde.
2: Bon voilà. Là,
0: les hommes qui veulent porter des jupes. Ils veulent mettre les strings de leur femme. Ils veulent passer, ils peuvent mettre des talons hauts. Vous faites ce que vous voulez. Si ça vous rend heureux, mais même dans la rue, tout ça. Alors je m'en cogne, je vais pas être le genre à dire oh t'as vu la mienne. Je m'en fous. Vous faites ce que vous voulez. Deux boucles d'oreilles, trois boucles d'oreilles, les boucles d'oreilles qui se relient dans le nez, qui touchent les yeux. Vous voulez tout ce que vous voulez. Tout me va. Je m'en fous. Que vous soyez déconstruit, reconstruit, à moitié construit. Tout ça c'est vous.
1: En travaux.
0: Mais j'estime que quand vous arrivez pour un truc de l'équipe de France, ta jupe, tu la laisses dans ton placard.
2: Bah ouais, mais regarde par exemple Vito, il représente la radio et pourtant.

0: une comédie qui a cartonné avec la bande à Fifi.
1: Les bandes à Fifi. Le film. Baby Bibi. Bibi Bou. Baby. Baby.
0: Pierre.
1: Galep. Galabi, galabi.com, Galabi. Oh, Dieu de Dieu, Philippe Lachaud et Carrette Loudadi, Tartek, Tartek Loumadadi, Tariq le Bouali. Non, non, t'arrêtes donc. Arrête de me prendre le Bouali. Non, mais Dieu de
0: Dieu. Alors, c'est Pierre.
1: Oh, je ne sais pas ce que j'ai ce matin, ma pauvre Maryse.
0: Mais si, mais c'est alibi.com avec Philippe Lachaud et Tariq Boudali.
1: Oh là là, de toute façon, je ne les ai pas vus, je ne les verrai pas. J'ai toujours mon magnétoscope VHS.
0: Ah, d'accord.
1: Je reverse largement les bronzés fonds du ski avec Jean-Claude Duss. Voilà un nom facile à dire.
0: Oui, oui.
1: Bon week-end, Maryse.
0: Bon week-end, Pierre.
1: Ah, vous venez de recevoir un petit vocal, Maryse.
0: Qu'est-ce que...

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2: C'est le moment de vous offrir le loyer, alors que dans un instant, nous avons rendez-vous avec les haters. Vous savez, ces gens qui sont... qui regardent une vidéo, voire toutes les vidéos, voire toutes les publications et qui disent « Bon, on va quand même lui mettre un texte désagréable parce que je l'aime pas. »
3: Mais avant, avant le week-end, comme ça, là ?
2: Ah oui, ah oui, parce que les haters, des fois, il faut lire ce qu'ils écrivent.
4: Touf, elle a décidé, elle en a trouvé pour tout le monde.
5: Oui, il y en a pour tout le monde, même Théo à la vidéo.
4: Voilà, le pauvre garçon, on l'entend jamais, il va se prendre une balle quand même. Voilà. Ah bah tu vois, il a rien dit, il a rien fait, il bosse bien, il va s'en prendre une. Dans un instant, nous nous occuperons de ça. Nous aurons tout à l'heure une info qu'on n'a pas vérifiée, mais on vous la donnera quand même sur Elon Musk. Le JT chanté, c'est toutes les infos que vous n'avez peut-être pas entendues cette semaine. Un peu dramatique, qu'on s'est rendu compte qu'une fois qu'on les chante, ça passe beaucoup mieux. 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On y va. Allez, le téléphone au son. Allô, le téléphone, c'est quoi et tout ?

0: l'armée.
1: D'accord. Tu t'as arrêté parce que tu t'es fait mal ou retraité?
0: Un peu des deux, on va dire.
1: Bah, voilà. T'as quoi, 35 balais alors à peu près, non?
0: 39.
1: 30, d'accord.
2: Tu faisais, t'es à la retraite du
0: coup? Bah, tout jeune.
1: Tu faisais quoi à l'armée?
0: Sous-off.
3: Un peu de tout.
0: Sous-off, un peu de tout, un peu de rien.
3: Je sais pas quoi rentrer.
2: Et du coup, tu te mets à la retraite ou tu vas faire un nouveau métier?
1: Ah bah, il va faire un nouveau métier.
0: Non, je vais faire un nouveau métier.
2: Non, c'est un jean chef.
1: Non, mais l'avantage, c'est qu'il peut faire un nouveau métier en gardant en plus sa pension de retraite.
2: Bah, c'est ça.
1: Ça, c'est pas mal. Ça.
0: C'est exactement ça, ouais.
1: Non, mais ça, c'est bien. Bon, mon ami, en tout cas, le loyer, c'est pour nous. Donne-moi le montant du loyer.
0: 873 euros.
1: On est dans quelle ville de France? Tu m'as dit Tarbes, à côté de Tarbes, non?
0: À côté de Tarbes, oui.
1: Ok, je vais demander petit à Josiane. Village. Non, je demande, je vais dire. Josiane, ma petite comptable, c'est quoi pour le loyer, Josiane? Ça va, direct. Ouh là. Ça va, Josiane?
4: Non, ça va pas. Hey, dis ça! J'ai pas eu le temps de prendre mon café.
1: Bougez pas, je vous envoie la cafetière, Josiane!
4: Merci.
1: Ça me fait plaisir. 873 euros, c'est cadeau. On t'envoie ça chez toi du côté de Tarbes. Je te souhaite un bon week-end, mon ami, de profiter de la famille.
0: Merci à vous, l'équipe. Merci. Continuez comme ça. Vous êtes au top et ça fait plaisir de vous écouter tous les matins.
1: Bah, t'es gentil, mon pote. Je te promets, on va tout faire pour et l'émission n'est pas encore finie. À bientôt, bientôt. Enfin.
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1: Peut-être perdre des gens, puisque dans un instant, il y aura les haters. Les gens de cette équipe sont légèrement susceptibles. Quand on dit du mal d'eux, resteront-ils jusqu'à 11h?

0: chanter va arriver dans un instant. Pas mal de conneries arriveront aussi dans la foulée. C'est notre cadeau. Je vous parlerai de Miss Grande-Bretagne. Tiens, ça, c'est pas une bêtise. Ça a été fait avec une particularité. Zéro maquillage. Je vous parle de tout ça d'ici quelques minutes. Et puis, les haters, ce sera le top de Stu. Je vous préviens, il paraît que c'est d'une violence rare. Ça, c'est ce que vous allez entendre dans un instant sur Europe 2. Il est 8h30. Bonjour. Les news et la météo.
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2: Allez, allons-y, les éclaircies de la douceur au menu météo avant un week-end qui s'annonce plus chaud. On va en parler tout de suite. Bonjour et bienvenue à tous. Ça rose, une récompense de plus pour Beer Truck. L'entreprise Tourangelle s'est distinguée à Paris cette semaine à l'occasion des trophées du commerce. Un prix de l'innovation pour la version électrique de son bar ambulant, un ID.Buzz Volkswagen pour remplacer petit à petit les traditionnels combi Volkswagen dans le parc automobile de cette société. Des suites judiciaires, l'accident mortel à Loudun dans la Vienne, l'automobiliste tourangeau qui avait fauché et tué un cycliste sur la route de Richelieu le lundi soir a été mis en examen pour homicide routier. Cet homme de 55 ans conduisait sous stupéfiant et sans permis, il reste en détention provisoire. Leur place est au musée. Le Tourangeau, qui avait trouvé des faux billets de Bojarski dans son grenier, a finalement décidé de les retirer des enchères à Drouot aujourd'hui pour en faire don à la Banque de France. Il y avait dans sa collection notamment un billet de 100 francs Bonaparte, dont un exemplaire contrefait, bien sûr, s'est vendu à 11 000 euros. Trop fort Chambord, 1 million d'euros cagnoté en un an pour restaurer l'aile François Ier du château, un chiffre qui dépasse de loin ce que l'instigateur de la campagne de dons avait espéré. Il y a un an, cette partie du château avait a été aménagée dès 1539 pour accueillir des appartements royaux. Elle est fermée aux visites depuis 2019. C'est pas 30, mais 54 milliards d'économies que Sébastien Lecornu veut faire dans son budget 2027. Le Premier ministre s'engage à faire passer ce budget sans recours au 49.3 ni aux ordonnances, à condition qu'il n'y ait pas d'obstruction parlementaire de la France insoumise notamment. Il confirme l'effort qui sera demandé aux retraités, comme le gel des retraites, la suppression d'un abattement aux parlementaires d'en décider, et des allocations pourront aussi être gelées, les APL notamment, le point d'indice des fonctionnaires, les arrêts maladie.

0: Dauphinais appelle à une journée noire le 29 septembre. Les marins pêcheurs à Nice, Sète et Frontignan lèvent leur barrage après une longue réunion hier à Paris entre leurs représentants et la ministre Catherine Chabot, ministre de la mer. Donc, ils ont obtenu un certain nombre d'engagements de la part du gouvernement. Et puis, il y a du foot. Choc entre Européens ce soir en ouverture de la 5e journée de Ligue 1. Lens reçoit le Paris Saint-Germain. Hier soir, l'OM est tombé sur plus fort que lui, les Turcs du Beşiktaş, 4 buts à 1. Le TMB, lui, démarre sa saison ce soir à Angers. C'est la Nationale 1 de basket.
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0: Encore un soubresaut estival hein, cette fin de semaine en Touraine. La journée de dimanche sera même chaude, hein, 28 degrés attendus. L'équinoxe d'automne n'est plus très loin, c'est vrai, mais cet été 2026 refuse décidément de mourir. On commence donc par cette journée plutôt agréable, avec un peu de fraîcheur le matin. 10 à 24 aujourd'hui à Tours, Chinon-Loche et Amboise. Belle journée avec nous sur Europe 2, c'est Coé jusqu'à 11h.

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1: 06 33 11 32 11, c'est mon WhatsApp.
2: Salut Coé, salut l'équipe. Vous avez parlé de Paris et moi je suis complètement d'accord avec vous. Moi je suis normand et pour moi Paris c'est un choc. J'ai ma femme qui a bossé là-bas il y a 15-20 ans. Elle m'a toujours dit faut que tu vois Paris, c'est magnifique, c'est très beau. Bah non, en fait non. On y est allé, c'est dégueulasse. Ça pue, t'as des craquettes de partout, tu te sens pas en sécurité. Entre ceux qui veulent te mettre des bracelets au poignet et puis celui qui veut te vendre des tours Eiffel lumineuses, là, bah, si toi tu mon père, ça te fait un tabouret. Sans déconner, c'est nul. Mais moi, je suis content, c'est quand je rentre chez moi. Voilà, en Normandie. Allez, boujou les gars, boujou la stouffe, bisous à vous.
3: Boujou.
1: Merci. Ah oui, c'est vrai que.
4: Ouais.
5: Bah, c'est plus compliqué
4: c'est
5: pour les gens de province.
4: Un peu caricatural quand même. Parce que allez vous balader sur les quais de Seine aujourd'hui. Maintenant à Paris, tout a été rénové, il y a moins de voitures, c'est quand même génial. Hein.
6: Oui. Si, il y a des beaux quartiers. Si.
7: Du côté de Châtelet, par là, tu dis. Enfin,
4: tous les quais de Seine maintenant, à Châtelet, etc. C'est quand même super sympathique. Hein.
5: Châtelet, c'est sympathique.
6: On va pas au même endroit à Châtelet.
4: Mais non, mais sur les quais de Seine, etc., ils ont quand même tout rénové.
1: Oui, les quais de Seine, oui.

0: économiques, ça squattait dans tous les sens. Et après, ils ont refait des quartiers super jolis. Nous, Paris, c'était un peu l'inverse. C'était une ville qui a brillé pendant des années, qui était propre. Et là, et c'est vrai que la saleté joue beaucoup là-dessus.
1: Oui.
0: Voilà. Mais après, il n'y a pas que le fait que la ville soit sale parce qu'on ne la nettoie pas. Il y a le fait qu'il y a des gens qui sont des porcs.
2: Oui, globalement, ça, globalement, on est sale.
0: Globalement, si les gens ne jetaient pas des trucs par terre, la ville ne serait pas sale et s'ils ne faisaient pas chier leurs chiens partout. Quoique ça s'est un peu calmé.
1: Oui.
0: Depuis qu'il y a les amendes, ça s'est un peu calmé.
2: Mais sur les champs, tu regardes tous les 10 mètres, t'as un truc McDo par terre.
0: Ah oui.
2: C'est hallucinant. T'as du McDo partout.
0: Je suis d'accord, mon Pietro, je suis d'accord.
2: Et ça m'a rendu fou.
0: Voici, dans un instant, je vous préviens, le top de Stu va arriver, la joie de vivre. Va se calmer d'un coup, puisque nous aurons le top des haters, c'est-à-dire les gens qui laissent des messages sous nos commentaires, sous nos photos, sous nos vidéos.
3: YouTube.
0: Et vous doutez bien, ils n'aiment pas, ils le disent et ils l'écrivent. Évidemment, ils ne mettent pas forcément leur nom ni leur adresse,
1: Je les retrouve,
0: c'est ça. Tiens, en attendant, Miss Angleterre a organisé le premier concours de beauté entièrement sans maquillage. 19 participantes qui devaient filer sans fond de teint, mascara, rouge à lèvres, filtre ni retouche.
2: Aïe.
0: La gagnante s'appelle Mélissa Raouf, couronnée Miss England au naturel.
1: Il y a une photo ?
0: Oui, une photo. Très jolie. L'initiative se prolonge. C'est pour montrer une image plus réaliste des jeunes femmes et à se montrer sans artifice. Je vais rejoindre
2: Elle a la mâchoire carrée.
0: Magnifique. Non, c'est une très jolie femme.
3: C'est taré.
0: Vous mettez magnifique ?
1: Ah oui, elle est belle.
0: Elle est belle. Tu viens de changer de mot.
2: Voilà.
1: Tu vois. Ouais, c'est vrai.
0: Attendez, magnifique, c'est quand même. C'est un critère.
1: Non, je change. Elle a l'air
0: c'est
1: sympa.
0: C'est une très belle femme.
2: Je n'aime pas dire du mal des gens, mais effectivement, elle a l'air gentille.
0: Non, c'est une très belle jeune fille.
4: Non, en fait, elle est con.
0: Et elle est sans maquillage et elle est très belle. Si elle se maquille, elle serait magnifique.
3: Non,
0: elle est très jolie et c'est vrai que.
2: On la félicite.
0: Voilà, et sa première dauphine, c'est Boudère. Eh oui, parce que sans maquillage.
2: Ils ont trouvé qu'elle, de toute façon, après.
0: J'ai vu les demoiselles, et honnêtement, voilà, c'est très joli. Et puis, de toute façon, il y a énormément de femmes qui sont très belles sans maquillage.
2: Bien sûr.
0: Voilà, y en a qui en mettent d'ailleurs très légèrement. Stouff en met très légèrement.
3: Oui, je fais que les yeux. Voilà.
4: Tu veux pas faire le reste?
0: Tu veux pas prendre quelques minutes de réflexion quand même?
2: Non, mais on peut

0: Dis vrai. Hein.
1: C'est qui? Je vais faire Vito.
2: Vito.
1: Azlune qui dit Vito, le pire des forceurs, il joue au mec alors qu'il a la tronche, il a réparti d'un stagiaire qui a peur de tout. T'es cringe.
3: Mais attends, mais en fait, ces gens-là, faut qu'ils viennent en bas de la radio me dire. On ouais. pour
1: il
3: en
1: a dit
3: discuter
1: t'es cringe.
3: De lui.
0: Alors le
3: t'es
0: stagiaire.
3: Cringe, t'es cringe, c'est des gens
1: oui,
3: qui disent.
1: Oui, t'es cringe.
3: Et c'est cringe de dire cringe déjà.
1: Bah, t'es cringe, t'es cringe. Bah oui,
4: vu,
1: c'est pas moi.
4: Il est mauvaise.
3: Non, mais c'est bon. Ouais,
0: allez, Piètre.
3: Là, c'est faux aussi.
1: Tu veux Piètre?
4: Il a rien dit, t'as vu, il a pas dit que c'était faux.
0: Après, j'ai pas dit que c'était faux.
1: J'ai Théo aussi.
0: En fait, Théo, fais notre. Théo qui est à la vidéo.
1: Édouard Didou, qui nous dit « Si votre plombier à la vidéo... » Non, il nous dit « Sinon, votre plombier à la vidéo,

0: Qu'est-ce que c'est bon de se réveiller avec ça le matin. Bonjour, c'est Europe 2, 9h moins le quart, 8h45, c'est vendredi, nous sommes le 18.
1: C'est un peu comme le prix de l'essence, ça arrête pas de monter, mais ça fait le plein tous les matins.
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0: Oh, c'est bon ça. Oh, j'ai une info qui vient de tomber, on l'a pas vérifié. Là.
3: On n'a pas vérifié
4: l'info.
3: On n'a pas vérifié
4: l'info.
3: Mais on vous la donne quand même. Mais on vous la donne quand même.
0: L'info qu'on n'a pas vérifié. Elon Musk fait de nouveau la une, cette fois-ci à cause d'une rumeur circulant sur Internet et impliquant le chanteur Bad Bunny.
5: Oula, oh,
0: selon nos infos non vérifiées, évidemment, qu'on n'a pas vérifiées, qui circulent sur les réseaux sociaux, Musk aurait offert à Bad Bunny 67 millions de dollars pour qu'il change son nom de scène de Bad Bunny à Good Bunny. Bad Bunny n'a pas encore commenté publiquement.
6: C'est
5: une sacrée somme si c'est le cas.
0: C'est quoi? Et moi, pour 10 euros, je lui demanderais enlève Bad et mets-moi Bugs. Et là, ça fait une bonne vanne.
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0: Franchement, ça, il peut le faire. C'est Europe 2. On est de retour tout de suite avec le JT Chanté.
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0: Il va y avoir un tirage au sort.
1: Peut-être, peut-être pas.
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1: Allez.
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2: Oh là là.
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1: Ah, et qui coûte un bras.
3: C'est un cadeau à 4000.
1: Qui coûte
0: Et le bras là où il y a la montre. Hein.
1: 2004,
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0: 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Ils m'ont dit c'est pas con, on vérifie si ça marche.
1: J'adore.

0: que vous ne savez pas, c'est que parfois, dans cette émission, il y a des off. Vous le savez, ça. C'est-à-dire que des fois, il y a des choses que vous n'entendez pas.
1: Ouais. En production notamment.
0: En production, c'est ça. Hein.
2: Oui, en production, même dans l'émission.
0: Ouais. Des trucs parce que les micros sont coupés, vous n'entendez pas tout. Restez avec nous, j'aurai un document exclusif dans un instant sur les off de l'émission.
1: La police est déjà arrivée.
0: Voilà, pour certains membres de l'équipe, je peux vous dire que ça, plus les haters, la chute va être lourde. La machine à café aujourd'hui, c'est le lancement de la journée du patrimoine ce week-end.
3: Oui.
0: Alors ça veut dire quoi? Il y a des musées qui sont ouverts, on peut visiter des maisons, souvent des châteaux.
3: Il y a aussi, normalement.
1: Ça, c'est complet en général, très vite.
3: Complet, très vite.
0: Ah oui, d'accord. Mais avant,
3: il y avait aussi le PSG aussi, l'entraînement.
4: C'est pas mal ça, du coup, ça ouvre un petit peu.
0: Non, mais les journées du patrimoine, c'est pas mal. Souvent, il faut choisir ce que tu veux faire parce qu'il y a tellement de choses à faire, mais c'est une très bonne idée. On en parle dans un instant. Nous aurons tout à l'heure peut-être l'iPhone Duo qui va tomber dès que vous entendez Olivier Rodrigo d'un moment à l'autre. Envoyez Europe 2 au 7-12-13, l'iPhone Duo. Europe 2 est la première radio à vous l'offrir. A tout de suite, on revient.
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0: Mais Lilon, dans 2 minutes 30, il serait pas 9h.
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1: Salut, 9h!
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1: C'est vendredi matin aujourd'hui. Prudence si vous êtes sur la route à l'entrée des grandes villes. C'est peut-être que ça bouchonne si vous allez au bureau ou si vous partez en week-end. C'est l'émission jusqu'à 11h.
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4: Bonjour, bienvenue, des éclaircies de la douceur aujourd'hui, avant un week-end qui sera plus chaud, on en parle dans un instant. 160 emplois pour voir, gros job dating au Technicentre de Saint-Pierre-des-Corps ce vendredi. Ce site dédié à l'entretien et à la modernisation du parc ferroviaire recherche des profils tout niveau, CAP, BEP à Bac plus 5. Vous adressez votre candidature à recrutement37@sncf.com. Pas de Bojarski à l'hôtel des ventes Drouot, aujourd'hui à Paris, après avoir vu le film consacré au faussaire de génie. Hein, Tourangeau s'est souvenu qu'il avait des faux billets signés, si on peut dire, Bojarski dans son grenier. Et il a trouvé en effet dans une malle une liasse qui contenait notamment le fameux Bonaparte de 100 francs, réalisé par le Cézanne. Il va en faire don à la Banque de France. C'est royal pour Chambord. À la veille des journées du patrimoine, la cagnotte lancée pour la restauration de l'aile François 1er atteint le million d'euros, chiffre qui dépasse les espérances des responsables du domaine national. Cette partie du château avait été aménagée dès 1539 pour accueillir les appartements royaux. Elle ne reçoit plus de visiteurs depuis 2019. C'est le verre à moitié plein chez Duralex. Deux candidats à la reprise proposent de sauver près de la moitié des 240 emplois du site de la verrerie du Loiret, donc, qui est menacé de liquidation. Deux projets industriels dont les offres doivent être améliorées. Rendez-vous mi-octobre devant le tribunal de commerce d'Orléans. La colère des pêcheurs semble apaisée, au moins pour le moment. La ministre leur a promis notamment des aides qui vont suivre la variation des cours du carburant. Ils se sont engagés en contrepartie à lever les barrages. L'effort budgétaire, c'est 54 millions d'euros.

0: ils l'ont tellement bien fait que tu te mets à la place de ces gens-là. Ils vont dans les familles.
1: Il y a trois ans, ah, ouais, c'est... pas si loin que ça.
0: Bah oui, c'est ça.
1: Assez simplement. Tristement simple, avec des gamins qui pourraient être les nôtres, des sœurs qui pourraient être les nôtres, des frères qui pourraient être les nôtres, qui sont en train de faire la fête. Quand vous avez des conflits armés, guerre contre guerre, un missile qui part vers un autre missile et fait des dégâts à gauche, il fait des dégâts à droite. Bon, c'est horrible, c'est la guerre. Ça a toujours été le cas. Mais quand vous avez ça, des gens qui font la fête et qui se passe cette horreur, waouh! Et c'est ça qui est terrible, c'est que ça aurait pu être nous dedans en train de faire la fête, ça aurait pu être n'importe qui qui se retrouve là. Bon, écoutez, voilà. Donc c'est le grand débat, mais ça anime les réseaux parce que il y a des gens qui disent j'oserais pas regarder, des gens qui disent moi voilà. Donc ferez ce que vous voudrez ce week-end. Bon, en tout cas, je vais l'attaquer la saison de Fonda. Ça y est, là, je vais.
0: Il y a
1: plein d'auditeurs qui m'envoient des photos de Doron en disant alors tu fais des séries maintenant. Il paraît que
2: mec, oui, tu arrives à ressembler un peu.
1: Quand je parle, voilà.
0: Alors petite déception, il ne fume plus.
2: Oui, il ne fume plus apparemment.
1: Parce qu'il veut faire comme moi. Coco il fume plus. Bah je fume pas,
0: Il est passé de 15 clubs par épisode à aucune.
1: Ah là, bah c'est tout. Allez, voici les offres de l'émission. Un document exceptionnel qui est fait par celui que vous n'entendez jamais. Et pourtant, tout ce que vous entendez dans l'émission, c'est grâce à lui. Il est silencieux par ses propos, mais pas par ses actions.
2: Je sais pas si on peut le dire, mais c'est Josiane.
1: Josiane de la Conta qui saute par la fenêtre.
3: Tu révèles le secret.
1: Comment tu fais, Josiane?
4: Eh bien, écoute, c'est très simple. Déjà, je m'inspire, je me mets dans le corps d'une comptable.
1: N'en fais pas trop non plus, quand même. va pas nous dire que... Mec, c'est le théâtre français. Non, mais n'en fais pas des notes non plus. Mais
4: comment je fais?
1: Voilà. Et petite voix accélérée.
4: Exactement. On rajoute quelques petits effets par-ci par-là, et puis voilà.
1: C'est notre Nico à la prod. Il est très très bon, Nico.
0: Ouais.
1: Nico,
4: merci beaucoup, ça me fait très plaisir.
1: Digne représentant de l'île Maurice.
4: Exactement. Et ça fait plaisir que t'en parles parce qu'on n'entend pas souvent.
1: C'est magique, l'île Maurice. L'île Maurice, non seulement c'est beau, mais les Mauriciens et Mauriciennes sont adorables.
2: C'est vrai.
1: Mais vraiment, ça fait partie de ces endroits.
5: Et puis l'île Maurice, ils sont super sympas en général. Moi, je connais plein de Maurice.
4: Allez,
1: tu sais ce qui vient de se passer, t'as ri à une blague horrible. Tu viens de faire le tonton du bout de la table qui dit non parce qu'ils étaient 12.
3: Ok, je rappelle le message de Azlune, le Vito, le pire des forceurs, il joue au mec alors qu'il a la tronche et la répartie d'un stagiaire qui a peur de tout.
1: Allez,
3: t'es cringe.
1: Ouais. Bah là, pour le coup, je suis ce commentaire.
5: Souscrit.
1: On y va, mon grand. Les offs de l'émission.
4: Mesdames et messieurs, bonjour et bienvenue dans les off de Coé sur Europe 2. Je vous demande d'accueillir chaleureusement nos invités du jour. Coé.
6: Bonjour.
4: Stouf. Pietre. Corentin. Et Vito. Mais que s'est-il passé dans les off de l'émission cette semaine?
1: Eh oui.
4: Attendez, j'entends quelqu'un parler juste à mes côtés. On me dit que c'est Stouf qui a quelque chose à dire.
3: Qu'est-ce qu'on s'en bat les roustons?
4: Ah bah d'accord, bah on s'en va les roustons. Bon, bah je t'inviterai pas dans mon jacuzzi.
3: Ah, jacuzzi. Oh, c'est pas pareil que dans mon balcon.
4: Ah bah, aucune idée. J'en sais rien.
1: Excuse-moi, Stouf. À quel moment ça c'est dit, ça?
0: Mais c'est dans l'émission, ça.
3: Quand j'ai dit ça, quand?
1: Bah, tu l'as dit, c'est pas de l'IA, hein.

0: Tu mets l'hippopotame qui pète et après tu m'enchaînes les capsules qui parlent. Écoute, c'est voilà.
1: Et puis, apparemment, je confonds la mouette avec le corbeau.
2: Un corbeau, la dernière fois, tu m'as mis une mouette ou je sais pas quoi. Hein.
3: Ah ouais?
2: Ouais.
3: Ah, c'est pas.
2: Non, ça, c'est une mouette, ça.
3: C'est une mouette? Ah, oui. Non, mais ça, c'est un chien.
2: Oui.
0: Et il se passe des belles choses en prose.
3: Discussion en prose.
0: Allez, encore un dernier.
1: Et enfin, on termine avec les capsules de café. Oh, et là, si là, la capsule de café Ristretto pouvait parler, ça donnerait quoi?
4: Tabulato!
1: Eh bien, ce passage-là.
4: Ouais. Tabulato!
1: Je me suis dit. Ouais, chute. Je me suis dit que ça pouvait être une sonnerie de réveil idéale.
4: Tabulato!
5: On va te l'envoyer, Coco.
1: Ça peut marcher, donc
0: c'est pas mal.
1: On peut la publier en podcast.
0: C'est quoi ? Il y a besoin de sous à la maison. On va faire un truc télécharger votre sonnerie.
6: On va la publier, ouais.
0: Merci, merci mon Nico. Bisous.
1: Merci à vous. Merci. On se retrouve la semaine prochaine pour un nouveau numéro des Off de Coé sur Europe 2.
0: Ah, il a mis sa veste. Il est beau, il est beau.
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0: Allez-moi ça comme il est beau. Il est beau, on dirait une publicité pour l'île Maurice. T'es trop biche, là, un gamin qui lui est beau.
6: Oh.
0: Sinon, ce serait pas Olivier Rodrigo?
6: Oui.
0: Il y a un iPhone duo à gagner. Vous allez envoyer Europe 2 tout de suite.
2: Allez.
0: Par SMS, tout de suite.
2: Mon portable.
0: Europe 2, 7, 12, 13, l'iPhone duo est pour vous.

0: C'est protégé. Voilà. C'est, tu peux pas le voler.
1: Voilà, exactement.
0: Ça a été déposé, c'est protégé. Non.
2: C'est Eddie Mitchell qui offre un casque à son fils.
0: Pourquoi?
2: Bah parce qu'il est l'édifice protégé après.
1: Hein?
2: Le fils de Lady,
0: il peut
3: non, laisse
2: protéger.
0: Laisse-le
3: prendre ça.
0: Ah oui,
2: l'édifice
0: protégé.
2: Ah, on va te laisser mariner. Non, mais elle est bien, je l'ai.
1: Tu l'as. Mais pas foufou non plus.
0: Pas dingue. Quelqu'un a quelque chose? L'édifice protégé, c'est un bien immobilier qui bénéficie d'un statut juridique spécifique. Voilà. Qu'est-ce que le label Pierre de Taille?
2: C'est quand t'as deux pierres de deux tailles différentes. Il y en a une en S et une en XL.
0: Ouais, bien sûr. Ils sont en rupture sur la double XL. Il n'y a que deux tailles.

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7: Si vous rêvez de ne plus taper votre doigt de pied dans les jouets du petit dernier, on a une bonne nouvelle pour vous. En ce moment,

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1: La danse du cucu, c'est la danse du cucu. 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
0: 7h11,
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5: Je vous l'ai dit, il y a aujourd'hui, il y a un iPhone Duo à gagner. C'est pas que aujourd'hui, c'est tous les jours sur Europe 2. Pour cela, c'est très simple. Vous entendez le titre d'Olivia Rodrigo qui vient de passer il y a deux minutes. Là, vous envoyez Europe 2 au 7, 12, 13 et bim, tirage au sort. Et vous avez l'iPhone Duo valeur plus de 2000 euros. Oh,
6: c'est beau.
5: Au pire, vous le revendez, bah, vous transformez ça en essence.
7: Ce que j'allais dire.
6: Oh, ouais, vous, 3 litres.
8: Ça fait 2 pleins.
7: Non, 1.
5: Ah, et attendez, lundi, ça ne fera plus que 1 plein et demi.
3: Voilà. Donc,
5: oh là là, j'ai vu les prix qui n'arrêtent pas de monter. Enfin bon, nous appelons quelqu'un au hasard. Tirage au sort pour l'iPhone Duo. C'est l'exclusivité de cette semaine. Il n'y a à gagner que chez nous. Nous appelons au hasard. C'est parti. Allez, on y va. J'adore des moments de bonheur comme ça.
9: Oui. C'est quoi ? Allô ?
5: Oui, bonjour.

0: boules d'amour.
1: Nous, on est des boules d'amour. On appelle comme ça des auditeurs qui nous écoutent sur Europe 2 et qui, je dis bien, et qui peut-être auraient envoyé un SMS.
0: Oui.
1: Pour oui, peut-être. Oui, oui. Pour peut-être gagner quoi ? L'iPhone. Ouais, non, pas un iPhone. Pas un iPhone. Mais le duo, celui qui s'ouvre, qui est l'événement, qui coûte
2: une couille,
1: le PIB d'un pays, qui coûte un bras, l'avant-bras et encore celui où il y a la montre dessus et la chevalière.
2: Ouais.
1: Oui, il y a à gagner l'iPhone duo. Mais la question que je pose, Leïla, est-ce que d'après toi, c'est toi ?
0: D'après quoi, de quoi ?
1: Est-ce que d'après toi, c'est toi la gagnante du tirage au sort ?
2: C'est pas parce qu'on t'appelle que t'as gagné, forcément.
1: Tu sais, moi, je peux appeler. Tu sais, moi, je peux appeler parce que j'ai envie de dire
0: vous
1: bonjour.
0: Vous m'appelez, c'est pas possible, je tremble.
1: Non, moi, je peux très bien appeler pour dire bonjour, comment
3: on
1: ça va
3: on est bien.
1: Voilà, est-ce que vous êtes en forme ?
0: J'ai envoyé plein d'SMS, je vous en supplie, j'ai une autre marque pourrie, il faut que je change. Jamais de la vie je pourrais me l'offrir, il n'y a que vous sur Europe 2, Coé, l'équipe qui pouvait me l'offrir. Est-ce que j'ai gagné ?
4: C'est dommage, je vous avais dit qu'il fallait la sélectionner.
1: Non, mais c'est vrai que ça avait été elle qui avait gagné. Va lui dire que c'est la première dauphine et que c'est pas elle qui gagne.
2: Pas notre
1: problème. Va lui expliquer.
0: Non, c'est pas concours Miss France, les gars. Là, je sais que je perds sinon.
1: Ma belle, tu gagnes le iPhone Duo. Tu gagnes, grâce à Europe de l'iPhone Duo, aucune autre radio ne l'a offert. Ça y est, t'es la première à partir avec. Je te demande un truc, dès que tu l'as, tu nous envoies une

0: gagne. Grâce à Europe 2, l'iPhone du haut, aucune autre radio ne l'a offert. Ça y est, t'es la première à partir avec. Je te demande un truc, dès que tu l'as, tu nous envoies une photo, s'il te plaît.
1: Oui,
0: tu te prends, devant la glace, je le vois, parce qu'il a l'air très très beau.
1: Oh là là, c'est pas possible.
0: Je te fais un gros bisou, t'embrasse. Profites-en, ouais, on est tous jaloux. Bon, là, je te cache pas, si on pouvait te dépouiller.
2: C'est vrai, je voulais vénère, là.
0: Raconte-moi,
2: t'habites où?
3: Ah, on est content pour toi.
1: À Lonaguet, dans le 31.
0: Ah, où ça?
4: À Lonaguet.
1: À Lonaguet, dans le 31.
0: Lonaguet, ça se trouve dans le 31.
1: Entre Lonaguet.
0: Très bien, ma belle. Tu vas l'avoir, l'iPhone Duo. C'est le cadeau de ce matin.
1: Incroyable.
0: Raconte-moi un petit peu, tu fais quoi comme métier?
1: Je fais de la comptabilité pour les paiements des factures. Je suis choquée, je vais plus bosser là,
0: ça y est. Ma petite Taylor, profite de cette dernière journée. Embrasse toute la famille pour nous. On t'embrasse fort, tout le monde.
1: Merci, vous êtes les meilleurs. Bisous,
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0: Elle pourra remplacer Josiane. Josiane, elle se fera mal à la compta à force de sauter. On verra ça. Bonjour, c'est Europe 2. Montez le son, l'iPhone Duo est tombé. Continuez de nous écouter. À tout moment.

0: tombeau et dire ah, trop de chance pour elle, c'est le principe du tirage au sort.
1: Il
0: y en a d'autres à gagner. Continuez d'écouter Europe 2 dès que vous entendez Olivia Rodrigo. SMS avec Europe 2 devant au 7 12 13. 9h32, news et météo, bonjour. Un petit Cédric Lecor avant qu'il parte en week-end. Fais-nous rêver, dis-nous qui va faire beau.
2: Eh bien oui, une fin de semaine ensoleillée vraiment sur l'ensemble du pays avec des températures qui seront en hausse dès demain. Météo plus complète à la fin de ce flash. La CGT promet une journée noire dans la rue le 29 septembre. Les réactions se multiplient après l'annonce par Sébastien Lecornu au Figaro de 54 milliards d'euros d'économie. Pour boucler le budget 2027, le Premier ministre va donc mettre à contribution les retraités, les fonctionnaires dont le point d'indice pourrait être gelé, tout comme les APL. Dans le viseur aussi du gouvernement, les dépenses des collectivités locales, les arrêts maladie, de quoi promettre des débats animés le mois prochain à l'Assemblée nationale. Les pêcheurs, eux, ont obtenu gain de cause, en tout cas pour certaines de leurs revendications. Ils se sont engagés à lever les blocages. Par ailleurs, le ministre du Commerce a annoncé ce matin sur TF1 que l'aide aux gros rouleurs ne s'arrêtera pas à la fin du mois. Il s'agit d'une indemnité carburant de 100 euros pour les foyers aux revenus modestes, mais seule la moitié des 3 millions de Français éligibles en ont fait la demande. Il n'y a pas que les dérapages budgétaires qui inquiètent l'exécutif, la situation internationale aussi, avec les conflits en Ukraine et en Iran qui s'aggravent. Et c'est dans ce contexte qu'Emmanuel Macron va recevoir ce matin à l'Elysée les candidats à la présidentielle et les chefs des partis politiques. Beaucoup d'émotions, sans nul doute, cet après-midi du côté de la place des Quinconces à Bordeaux. C'est à 15h que sera rendu un hommage national aux deux pompiers décédés lors de l'incendie qui s'est produit en juillet dernier à proximité de l'aéroport de Bordeaux-Mérignac. Un policier des Yvelines incarcéré à Paris pour préparation d'un acte

0: pour ces visites.
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2: Ouais, beau temps en tout cas sur les journées du patrimoine. Mais ouais, vous pensez qu'il allait s'éteindre tranquillement comme ça à quelques jours de l'équinoxe d'automne? Pas du tout, c'est le genre qui fait la fête jusqu'au bout cet été 2026. Le soleil lui fera grimper la température ce week-end. Avant, il y a ce vendredi agréable en Touraine, 23 degrés maxi. Et démunis, à peine marqués ce matin dans nos vallées. Je vous souhaite un excellent début de journée avec nous.

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1: Alors, connerie du matin, préparer son café, allumer la machine, oui. Mettre la capsule et oublier la tasse. Oups. Et c'est pas arrivé qu'une fois, le pire.
2: Classique,
1: donc, peut-être qu'il faut que j'attende de me réveiller un petit peu plus avant de prendre le café pour me réveiller vraiment. Allez, bonne journée, Céline Duverdon.
3: Eh ben, ma petite Céline, je vais t'en faire une autre, ma petite Céline. Moi, la semaine dernière, ni une ni deux, qu'est-ce qu'il a fait, Coco? Il a fait sa petite, il a un truc à capsule, tu sais, comme tout le monde. Puis il fait son petit café, puis il finit son café, et je voyais bien que le truc à capsule, il était rempli. Qu'est-ce qu'il fait donc? La main gauche, il a le mug à mettre au lave-vaisselle. Et la main droite, le truc à capsule à vider.
4: Ah, t'as vidé les capsules dans le lave-vaisselle.
3: Il a vidé les capsules dans le lave-vaisselle.
4: Et alors, elles sont propres?
3: Ah bah alors, je peux te dire que j'ai ouvert le lave-vaisselle et au moment où mon cerveau dit « Mais qu'est-ce que tu fais ?» Trop tard. Donc après, tu vas plonger ta main dedans, là, dans le fond, pour aller chercher toutes les capsules une par une.
2: Il faudra aller récupérer le mug dans la poubelle.
3: Non, mais je vous assure, entre ça et j'ai voulu refaire le plein d'essence dans ma voiture électrique, je vous cache pas qu'il y a.
5: Ça fait beaucoup, là.
3: Je vais peut-être faire un petit IRM du cerveau, moi, quand même.
4: Tu te réveilles peut-être un peu trop tôt.
5: Ou une sieste, c'est ce que j'allais dire.
3: Peut-être, j'en fais plus.
5: Un petit canapé ce week-end.
3: J'en fais, oui. Oh là là. Oh oui, oui, oui. Dans
6: d'ailleurs,
3: un instant.
6: D'ailleurs, Seb, t'es sur RFM, là, faudrait que tu montes.
3: Ça arrivera un jour, ça arrivera. Un jour, ils nous diront bah attendez, il fait Europe 2. Bon, il fait Europe 1. Pour lui filer les années 80.
4: Il a juste à faire un trou dans le plafond et de mettre un câble.
3: Attends, ça va, il a qu'à mettre 10 000 images, il fait qui ça.
2: Si ça peut t'empêcher de nous saouler tous les matins à 6h avec ces chansons-là.
5: Oui, c'est
3: sûr que les mecs, ils vont se dire ça dans la direction, ils vont se dire attends, on va lui filer 7,50€, il sera on va lui donner une place de parking à côté de la présidente, il sera bien, on va lui donner le droit de se garer là, il sera content. Voilà, il va pas nous embêter. Bon, salut à toute l'équipe, merci de nous avoir choisi. Stouff, Pietre, Corentin, Vito qui réalise notre journaliste. Alors, vous êtes tous prévu quoi ce week-end? Donc rien pour Piette. Merde, j'ai noté. Stouff, journée du patrimoine, toi tu vas emmener les enfants quelque part.
5: Et
3: je
5: connais. Non, je suis
3: mariage.
5: De mariage avec mon amoureux. Voilà.
3: Très bien, Corentin.
4: Moi, mix ce soir en Bretagne, dans un bar, et samedi soir, j'ai un anniversaire.
3: D'accord, qu'est-ce qu'il fait, mon petit journaliste?
6: Et moi, direction Toulouse tout à l'heure pour un mariage aussi.
5: Ah, toi aussi, mariage.
3: C'est leur période encore, septembre, il y a beaucoup de mariages.
6: Ouais.
3: Monsieur Vito.
6: Oui, je vais peut-être regarder les journées du patrimoine s'il n'y a pas des trucs à visiter. Pas mal. Il y a des gros trucs. Bon, l'Assemblée nationale, j'arrive jamais à le faire. L'Élysée aussi. T'as déjà fait l'Élysée, toi?
3: J'ai jamais fait. J'ai déjà fait quelques ministères, mais alors pour le coup. Ah, si, j'ai fait l'Élysée.
2: Il y a quoi à voir à l'Élysée?
3: Alors, c'est.
5: Jardin?
3: Bah, c'est

0: faire des vannes.
1: C'est des vannes pourries là.
2: Oh pardon, j'étais pas prête. Bonjour.
3: Bonjour.
2: Et bienvenue sur Europe 2. Vous allez assister au maillon très très très très faible. Devant moi, 4 candidats. Et tant qu'ils partent en week-end, ceux-là, ils vont devoir faire équipe pour tenter de remporter.
4: Allez, un peu d'argent,
1: s'il vous plaît, Laurence.
2: 0 euros.
1: Oh là là.
2: Découvrons maintenant l'équipe qui va jouer avec nous ce matin.
5: Bonjour, je suis Sophie Dapré. Je suis le modèle moins tapé que celle d'avant.
4: Alors que je l'ai croisée dans l'ascenseur. Ouais.

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0: déposez, vous les reprenez 8 jours après.
1: Voilà. J'ai tout compris.
0: Ils disent, mais je pars pas avec ce monsieur c'est ton papa, je l'ai oublié, je m'en souviens plus. À quoi pensent les hommes pendant l'amour? Sondage qui est sorti aujourd'hui, j'ai donc les chiffres, je vous les donne pêle-mêle, je n'ai pas ni validé, ni interprété quoi que ce soit, c'est comme ça.
2: Okay.
0: 80% des Français se disent pas trop vite.
2: Oui, c'est bon.
0: Oh, je dépend, mais parce que nous, les garçons, je crois qu'on a ce... Je crois qu'il n'y a que nous, hein. Ce délire de performance, oui. Je crois que c'est dans notre tête.
2: Bah, oui.
1: Et c'est parce que t'en parles forcément avec tes potes et t'entends toujours un pote, soit il mytho, soit machin, mais qui dit « Ouais, moi j'ai fait ça.

0: personne pense à ça.
1: Non, pas, le pire, c'est si ça marche pas.
2: Eh oui,
1: pas.
2: C'est pire.
3: Mais
4: ne ris pas. Ça. Bonjour, 9h54, c'est Europe 2. Merci d'être de plus en plus nombreux à nous écouter. Vous venez d'une autre radio, vous êtes les bienvenus. Merde.

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0: compliqué pour Marseille qui s'est lourdement incliné 4-1 hier soir face aux Turcs du Beşiktaş en Ligue Europa. L'OM recevra dimanche soir le PSG en clôture de la 5e journée de Ligue 1 qui débute ce soir avec la rencontre Monaco-Lens à 20h45. Et puis parmi les autres événements sportifs du week-end de l'endurance moto avec le Bol d'Or 2026 dont le coup d'envoi sera donné demain à 15h au Castellet. Il y aura aussi notamment du rugby au même moment avec plusieurs matchs de la 3e journée de Top 14.
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0: Après le passage hier d'une perturbation, le soleil va de nouveau reprendre l'avantage au fil des heures pour s'imposer quasiment partout cet après-midi. Un temps calme, mais encore du vent autour de la Méditerranée. Vous aurez entre 27 et 30 degrés, 25 à Bordeaux et Toulouse et toujours 20 à 23 degrés dans la moitié nord. Mais ça va se réchauffer donc ce week-end. 25 degrés demain à Rennes, 26 à Reims et Bourges et une trentaine de degrés dimanche dans la moitié sud.

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1: Le blind test de Vito va arriver tout à l'heure. Nous aurons des auditeurs aujourd'hui avec aujourd'hui des choses qui se passent dans vos régions.
2: C'est ça, c'est l'agenda de vos régions.
1: Ça c'est bien ça. Si vous avez une petite fête, même un truc à vous, un truc qui vous fait marrer, un truc de moto, de machin, de crochet, de trucs, de cartes postales, de voiture, etc. Faites-vous plaisir. 06 33 11 32 11. Venez nous raconter ce qu'il faut pas rater ce week-end. On aura quoi d'autre encore? On aura le non, ça se met pas là. Nous aurons dans un instant les chansons qui ont été refaites avec l'augmentation du prix de l'essence et puis le bac à coco. 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
2: Et petit message sur les réseaux, COE, là, de Twitch, en l'occurrence de Jenko, qui nous dit « Bonjour l'équipe, je voulais vous remercier de votre présence tous les jours et de me redonner le sourire avec votre bonne humeur. Je traverse

0: Même bonne fête, Nadia.
1: Voilà. À l'année prochaine.
0: On vous fait un gros bisou. On aura nos auditeurs tout à l'heure. On l'a dit, le dossier, ce que c'était ?
2: Oui, l'agenda de vos régions.
0: Ah, très bien. On aura tout ça. Très bien. J'aime bien. Il y a des trucs sympas à faire ? Attendez, je regarde. Une convention de. Ah, ça va être bien, ça.
3: De la bouffe ou pas ?
0: Il y a une convention de tatou.
3: Ouais.
0: Qu'est-ce qu'il y a ? Une manifestation mondiale de vol libre. Ça, ça va être bien.
2: Ah, c'est cool, ça.
0: Il y a... On va parler d'un truc. Ah, bah, mes préférés, ça. C'est cross-country, ça.
1: Ah voilà.
3: Oh, pas mal.
0: Tu crosses avec tu cours avec un short à franges.
1: Ouais, ouais, ouais. Kinder Country.
0: Voilà. C'est un cross Kinder Country.

0: Et puis enfin, vous vous souvenez de Farouko?
1: Oui. Ouais, c'est pas...
0: C'est comme... Bah ça, c'est adapté, hein.
2: J'ai fait le plein de ma Dacia, donc je peux pas payer l'entrée de la discothèque. Ou alors je vends

0: sors pas de la voiture tant que c'est pas fini.
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2: 10h15, bon, enfin 10h13, soyons exacts. J'ai une info qui vient d'arriver, c'est impressionnant ça quand même, cette envie de se mettre.

0: en Inde. Un homme a été hospitalisé après avoir appliqué de l'huile moteur sur son sexe. Pendant sa nuit de noces, il pensait que l'huile l'aiderait à se sentir plus à l'aise. Selon les rapports qui circuleraient en ligne, l'homme a commencé à ressentir de graves irritations sur et de gêne de la peau peu de temps après avoir appliqué l'huile moteur. Les membres de sa famille l'auraient emmené à l'hôpital où les médecins ont examiné et lui ont conseillé d'éviter dorénavant d'utiliser des produits automobiles sur le corps.
1: On fait pas ça, monsieur.
2: Un clignotant.
0: Non, mais c'est un truc de fou. Il s'en sort bien, lui, hein.
3: Oui.
0: Pour madame, ça a été plus compliqué.
3: Ah, t'imagines pour madame.
0: Pour madame, terrible. Il a été obligé de l'emmener chez Noroto, elle a fait un joint de culasse. Non, c'est terrible. Ne faites pas ça.
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0: 3, tout le monde est concentré, le but du jeu. On essaie de savoir de quelle chanson il s'agit.
1: Oui.
0: Attention.
1: Alors aujourd'hui, c'est avec une IA, donc j'avais pas trop de budget.
0: Oui.
1: J'ai fait une IA pas trop chère.
0: Ouais, mais c'est bien de faire avec pas beaucoup d'argent.
1: Du coup, il n'y a pas trop d'instru, il y a juste les paroles,
0: d'accord,
1: mais l'anglais,
0: ouais.
1: Après, enfin bon, on verra.
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0: Rihanna.
2: Rihanna. Down.
0: C'est bluffant.
1: Ouais, ouais, ouais.
0: C'est vraiment bluffant.
1: C'est pas cher. Hein.
0: Ah, mais non, c'est fou. Attention, deuxième titre.
2: Scapada babidou pe la baloubi bilou bablalilou palabilou labidou pabidalou pidadou belai padou bilada outi papa bali popalus cadou bidon bilibopa.
3: Scatman.
1: Ouais, ouais.
0: Je peux le réécouter.
2: Scapada babidou pe a baloubi bilou bablalilou palabilou labidou pabidalou pidadou belai padou bilada outi papa bali
1: popalus
0: cadou bidon bilibopa. D'accord, ok. Ok, suivant.
2: 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Richard Gasquet, Richard Gasquet.
3: Dépêche-moi, Guy. Tu vois, c'est Richard Gasquet.
0: Tu vois?
4: Ah, mais c'est pas possible, c'est pas possible, c'est pas Dépêche-moi. Allez, on continue.
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5: Allez-y Gaga.
2: Popo popo popo popo poker face.
0: Bah oui, Lady Gaga. Popo popo poker face. Ah oui, oui, oui.
2: Popo popo popo popo popo popo poker face.
0: Non, c'est important. Poker face. Allez, on continue.
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2: don't
3: bon,
2: look down.
4: C'est quoi?
2: Samantha to the way.
5: Ah.
2: Samantha to the way.
5: Imagine
2: but
5: Dragon.
2: Where is Brian?
3: C'est toi qui es là.
0: Samantha to the way.
3: Where is Brian?
0: Ouais, ok, c'est ça,
2: je l'ai. Un dernier. 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
2: Merci d'être là tout le monde. Journée du patrimoine avec Stéphane Bern. Donc c'est ce week-end. Alors moi, qu'est-ce que j'aimerais bien aller visiter? Vous savez qu'il y a plein de... Il n'y a pas que les gros monuments dans les grandes villes. Il y a surtout des châteaux, je crois, des petits châteaux, des jardins qui s'ouvrent. Il y a pas mal de choses à aller visiter. Parfois, vous avez des trucs à côté de chez vous.
3: Oui.
2: Et vous pouvez

0: C'est très sympa à faire.
1: Tu vas faire quoi ce week-end d'ailleurs, toi?
0: Je pense que je vais dormir. Ah si, j'ai emmené ma chérie. Si, j'emmène ma chérie dans un château, mais pas porte ouverte. Hein. Bon.
1: Aïe.
0: Voilà, on va avec des amis, on se fait un petit truc détente, une petite nuit.
1: Très bien.
0: Un peu en amoureux parce que là, ça va un petit peu vite là, les dernières semaines. Et
1: ouais.
0: Voilà, un petit dîner le soir, enfin normal quoi.
2: Petite demande en mariage.
0: On peut pas en faire tous les week-ends quand même. Journée du patrimoine, tiens, qui mieux que Stéphane Bern pour nous en parler?
1: Eh bien, il est avec nous justement. Bonjour Stéphane.
3: Écoutez, mes chers confrères des médias, que

0: argent, nous allons rénover.
1: Ah bah allez-y, on vous écoute, carrément.
0: La première date de 1952. Ah. Toujours vivante, toujours debout, mais un petit peu bancale.
1: Ah bon ?
0: Elle sent le vin et met un peu bouchonné. La température de cette bâtisse est d'environ 4 grammes. C'est évidemment Renaud, chanteur français populaire que l'on rénovera grâce à l'argent du loto du patrimoine.
1: C'est sympa, bah, ça.
2: Il est temps d'aller le visiter, je
1: ouais,
2: crois.
1: Ouais, ouais, c'est vrai, il était temps. Ouais. Quoi d'autre, sinon, un autre monument ?
0: Direction la flore. Plus précisément, une forêt, pas n'importe laquelle. Non, ce n'est pas celle de Fontainebleau, durement atteinte cet été, ni celle de Pimpon en Bretagne, mais bien évidemment la moustache de Stouff. Un feuillage très soyeux, très verdoyant et qui change selon la lumière.
1: Oh là là, incroyable!
0: Rempli de faune et de flore, bien sûr, et même Tarzan. Qui va de poil en poil. Aidez-nous à la tailler, à la rendre encore plus belle grâce au loto du patrimoine.
2: Ça, ça me change bien. J'ai bien envie d'y aller.
1: Vous savez quoi, Stéphane?
2: Ouais.
1: Pour ça, on va faire 2 tickets chacun.
0: Oh eh bien, merci les amis. Vive la France et vive le Patrick Moine. Patrick est un ami, c'est pour ça que...
1: Ah oui, ouais, non,
0: je vous embrasse. À bientôt.
1: Bisous, Stéphane.
3: À bientôt, Stéphane.
1: Bon week-end.
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2: Oh, je suis content.
0: Vas-y pour toi.
2: Ah, c'est pour moi.
0: Ouais,
2: ça.
0: Je sais que tu es vendredi.
2: Ouais, je sais que ça te fait plaisir.
0: Ouais, je sais. Voici ta tour.

0: Enlève tes chaussettes, on a vu marais. Enlève tes chaussettes.
1: C'est ce que l'autre, depuis tout à l'heure, il entend
2: ça. Les émissions Coé, c'est un peu comme le prix de l'essence. Bon. Ça n'arrête pas de monter, mais ça fait le plein tous les matins.
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1: Courage évidemment pour tous les artisans qui bossent et qui doivent faire le plein pour que ça coûte de plus en plus cher. Les infirmières qui nous écoutent, les aides à domicile, tous les gens d'ailleurs qui ont besoin de prendre la voiture pour aller travailler, qui n'ont pas le choix de prendre les transports en commun, comme leur dit la publicité, ou d'aller marcher ou de faire le vélo, bah parce qu'en province, tu as souvent 10, 15, 20 km à faire pour rejoindre ton lieu de travail, 5 km pour rejoindre le supermarché, parce que des fois, tout n'est pas à côté. Donc, courage à vous tous, parce que là, ça monte, et je croise les doigts. J'espère que, voilà, que ça va aller, et même si je me dis que...
4: Quoi?
1: Mais par contre, on a Gauthier qui pète un peu souvent les plombs là-dessus, mais la Belgique, ils arrivent à avoir des prix qui ne sont pas du tout les prix de chez nous.
4: Parce que c'est moins taxé, mais ils sont moins endettés que nous.
1: Non, c'est pas que c'est moins taxé, c'est que le pays, c'est lui qui fixe les prix. Je crois que c'est ce que j'ai compris, c'est que ça n'est pas la même règle que chez nous, c'est pas un prix libre. Je crois que c'est le pays qui fixe le prix en Belgique.
5: C'est un peu public, quoi. C'est à moitié public.
1: Bah, c'est pas, je sais pas si c'est à moitié public, j'ai pas le détail exact, mais je crois que c'est la différence.
4: Ça revient au même.
1: Ouais, mais je crois que tu peux pas obliger une société à vendre ou à limiter un prix de l'essence. Il la vend au prix qu'elle veut.
5: Oui, mais nous, une grosse partie du litre d'essence, c'est une des taxes.
4: Ouais, c'est ça, c'est 70%.
1: Oui, mais donc. Ça, je cherche pas. T'as compris qu'ils ont fait non. Vous pourriez enlever. Oui, mais ça, non.
5: Oui, mais
1: ça,
5: c'est lunaire parce que mathématiquement, c'est un pourcentage. Si tu diminues le pourcentage avec le prix qui monte, ça équilibre.
1: Tais-toi donc. Tu l'as vu, celle-là, elle va tomber.
4: L'État, c'est en argent, là.
6: Et c'est cet après-midi que Macron, il rencontre tous ceux qui veulent se présenter.
1: Il va rencontrer tous les gens qui se présentent. Je pense qu'il va les rencontrer et il va leur dire bon, je vous laisse. Je vous laisse. Alors une chambre, pas rangée du tout.
4: Ouais, voilà.
6: C'est ça.
4: Tiens la patate chaude.
1: Et alors, comme disait ta mère, c'est regardez, on va aller voir sous les bouquins. Vous voyez la chaussette là. Tirez pas trop parce que vous allez voir, il y a d'autres trucs qui viennent avec.
5: Comme quand tu rentres ton Airbnb, que t'as fait des conneries dedans.
6: Il
5: y a un trou, mais je vais mettre ma main dessus.
1: Donc il va te dire, vous faites comme les anciens présidents. Bon, bah, vous laissez le bordel. Parce que bon, les autres, ils l'ont pas réglé mieux que moi. Vous essayez. Mais alors là,
4: Cherchez, c'est sous le tapis. La grosse bosse, là, c'est toutes les emmerdes. Là.
1: En tout cas, dans un instant, je vous envoie en vacances. Ça, c'est la bonne nouvelle. On aura Bruno Mars dans un instant. Qu'est-ce qu'on peut faire ce week-end? Passez-moi des auditeurs. On va prendre Romain. Salut, mon petit Romain.
7: Salut, Coco. Salut, l'équipe.
1: Salut, mon Romain. Bienvenue sur Europe 2. Alors, qu'est-ce qu'on peut faire ce week-end, Romain?
7: Eh ben moi, sur Haguenau, on peut aller à la Tattoo Convention qui déroule samedi et dimanche.
1: La Tattoo Convention. Donc, évidemment, laisse-moi mon anglais là. Une convention de tatouage.
7: C'est ça.
4: Ah, moi je pensais
7: que c'était. On peut se faire tatouer et faire la petite restauration là-bas.
4: Je pensais que c'était une convention où tatoues.

0: une pièce d'une maison. Hein. Quand tu refais jamais ta déco et que tu fais qu'une accumulation, ouais. Et à un moment donné.
1: Ça va penser.
0: Attention, nous avons notre. Attends, on a le tatoué chez nous. Bouge pas, mon grand. Alors, Ali, vas-y, montre tous tes tatouages. T'as quoi, Théo?
2: J'en ai partout.
0: Ah oui. Bah, tu vois, c'est ce que je disais. Voilà. C'est le bordel. Là, il y a un dragon. Regardez-moi ça. On dirait Bruce Lee.
1: Explique, du coup, pour eux.
2: Bah, non, mais ils ont toutes des histoires.
0: Alors, le dragon de Bruce Lee.
2: Celui-là, c'est mon tout premier tatouage. C'est un des premiers dessins de mon père.
0: D'accord.
2: Ah, oui. Je voulais avoir un truc de mon père.
0: Ah, voilà, ça, c'est une histoire. Voilà,
1: ça, c'est beau.
2: Là, c'est un ami à moi qui est parti.
0: D'accord.
2: Quand on était plus jeune.
0: Et c'est quoi le dessin?
2: C'est une geisha.
0: Et il ressemblait à une geisha?
2: Non, il avait le même tatouage.
0: D'accord. Ah, très bien. Ouais. Qu'est-ce qu'il y a d'autre?
2: Simplement. Celui-là, c'est une statuette en ivoire qui nous avait été ramenée, qui a été brisée. Et comme on ne pouvait pas la réparer, je l'ai tatoué.
0: D'accord.
3: Ouais. Ah, c'est drôle, ça.
0: Ah ouais. Et c'est une Renault Fuego, parce que son père s'est fait voler une Renault Fuego.
4: Et il a le zizi sur l'épaule, c'est quoi?
2: C'est une soirée.
0: C'est un copain qui lui avait mis une fois un zizi sur l'épaule.
3: T'as pas de prénom tatoué?
2: Non.
0: Attendez, on n'a pas fait l'autre bras, parce que l'autre bras.
4: Ah ouais, l'autre bras, c'est. Oui.
0: L'autre bras, c'est
4: le grenier.
0: C'est un cabinet de curiosité, l'autre bras.
4: C'est Jumanji.
0: Là, franchement.
2: L'autre bras, pour beaucoup, c'est des souvenirs de voyage. Des endroits où j'ai été,
0: les rondelles,
2: Japon.
0: En bas en Picardie, t'as les mêmes. Qu'est-ce qu'il y avait d'autre?
2: Là, l'abeille, c'était en Grèce. Ça, c'est pour mes frères et sœurs.
1: Aurillac.
2: Plein de trucs.
4: Le péage de Saint-Arnoux.
0: Tu veux
4: des symboles autoroute, là?
0: Là, j'ai mis ma carte avantage SNCF parce que je l'ai jamais. Donc, je me la suis fait tatouer parce que bon. Non, mais franchement, c'est perso. Tu fais ce que tu veux. Le prochain, c'est quoi?
2: Je sais pas encore.
4: Une tourte.
0: Eh ben, tu vas aller au salon du tatou.
2: Je vais faire ça.
0: À Haguenau, facile en plus. Je t'embrasse, mon Romain. Gros bisous à toi.
5: Bisous à toute l'équipe. Salut. Au revoir, bonne journée.
0: Salut, mon pote. Allez au salon du tatou si vous avez envie de vous faire tatouer. Ouais, vous savez, je rigole avec ça, mais en fait, vraiment ce que vous voulez.
4: Oui, si tu pouvais te tatouer une tête de Koé, ça serait bien. Hey,
0: tu voudrais pas te faire tatouer une tête dans mon dos, chez le pouce, comme ça.
4: Tu sais, avec le téton qui fait le crâne un peu.
0: Tu fais coïncider ton téton dans mon œil.
1: Une boule de neige de fifou.
0: Allez, on y va. Qu'est-ce qu'il y a d'autre? On y va. On a Nathalie. Bonjour Nathalie. Je t'écoute, ma petite Nathalie. Ça va?
6: Ça va et vous?
0: Oui, très bien. Qu'est-ce qu'on peut faire de beau ce week-end, Nathalie?
6: Alors, écoute, en hiver, il y a la Coupe Icare, ça s'appelle. Oui. C'est un événement international concernant des vieux. Le vol. Avec des festivités de parapente, il y a un concours déguisé, de vol déguisé, e-carnaval, e-carshow.
0: Il y a des avions.
6: Des vieux. Alors ils coupent les moteurs et ils font des, tu vois,
0: Moi j'ai fait la dernière fois, j'ai piloté un biplan. Parce que vous savez que j'ai pris des leçons de pilotage. J'ai pas fini d'ailleurs, mais j'ai piloté un avion à réaction et un biplan. C'est le jour et la nuit, hein, parce qu'il y en a un, tu vas à 450 km/h, et le biplan, je pense que tu dois être à 60 max.
4: Ah ouais?
0: Genre, tu vas vraiment.
4: Et ça
0: pas
4: vole
0: vite.
4: Quand même?
0: Mais en fait, c'est vraiment, ça va pas vite. Il prend bien le vent, etc. C'est du bois, hein, donc ça baisse pas grand chose. Donc, quand je dis 60, j'exagère, mais vraiment, c'est un autre monde parce que.
1: Ouais, bah oui.
0: Tu vas à deux à l'heure. C'est pour ça qu'ils avaient la tête dehors. Ils risquaient pas grand chose. Tu mets des lunettes.
4: Ouais.
0: Mais c'est vraiment, tu vas très lentement. C'est presque un autre monde.
4: Et la Première Guerre mondiale, t'imagines, ils se faisaient des combats aériens avec ça.
0: Et zéro. Et

0: À l'enfer.
1: Allez, je vous fais des gros bisous. Salut ma petite Manuela, à bientôt.
2: À bientôt.
1: Bisous tout le monde. Et écrivez-nous hein.
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1: Si vous avez des trucs comme ça qui se passent chez vous dans vos régions, écrivez-nous. C'est Europe 2, à tout de suite.
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12: J'adore ça, l'énervement. Allez, dans un instant, on se fera des bisous, on se souhaitera un bon week-end. Nous faisons une bise à Valentin et à Sabrina, les deux. Comment ça va? Bonjour.
13: Salut Corinne, salut toute l'équipe, Sabrina, ma petite Sabrina, tu
12: choisis qui Sabrina?
13: Allez, j'ai mis sur Corentin.
12: Allez, mon petit Corentin, papier, stylo, feuille, ça arrive, on va jouer au bac à coco, les vacances avec le club Bellambra de votre choix. Mon Valentin, il choisit qui?
14: Eh ben Valentin, il va choisir Coé, le meilleur. Allez.
12: Bah bon, bon,
15: oh,
12: bon, bon, bon
15: t'as pas vu les statistiques, toi.
12: Franchement, en ce moment, c'est honnêtement, franchement, je pense que la vieillesse est en train de me.
16: Bah, c'est quand il a les lettres, qu'il arrange.
15: Ouais, il faut un stylo à Corentin.
12: Bah, évidemment, avec le Y, j'y arrive pas. Voilà. Qu'est-ce que je voulais vous dire? Un métier, il faut trouver. Ouais, un prénom de chien ou de chat. Un vêtement. Quelque chose qui coûte cher. Et un mot qu'on dit quand on est bourré.
15: Ah, et très facile celui-là. Donc du coup, on va vous coller une lettre un peu plus velue.
12: Non, non, non. Ouais,
16: ça va.
12: Allez, go.
14: Allez.
15: Le O.

0: Elle est magnifique celle-là. Ah, ouais. Elle est
1: Je
0: magnifique.
1: Crois qu'il a été bon.
2: Pom, c'est vrai.
0: Voilà.
2: Ah, d'accord. On y va avec
1: il est
2: un métier.
1: En bluff.
0: Ouais.
2: Un métier.
0: ORL.
1: Ah oui. Un ORL.
2: Ostréiculteur.
1: Bien.
0: Je savais pas l'écrire.

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1: Merci de nous avoir choisis, merci. Oh là là, on termine avec de l'émotion, ça fait plaisir.
2: Ah oui.
1: Hein. Nous revenons lundi pour de nouvelles aventures. Cet après-midi, évidemment, le meilleur moment de l'émission de l'après-midi, 15h, on se retrouve toujours sur Europe 1 pour ceux qui aiment bien bouger. Et puis merci parce que je vais vous dire un truc, vous savez que tous les jours, pas tous les jours, mais toutes les semaines, on arrive à voir les gens qui nous écoutent avec les applis sur Europe2.fr, sur l'application Europe 2, sur les enceintes connectées. Et on a fait encore une semaine de record la semaine dernière.
2: C'est beau ça.
1: Matin comme après-midi, donc je voulais vous dire merci vraiment à vous tous d'être là, ça nous fait très plaisir. Lundi, alors ne demandez pas ce qu'il y aura lundi. C'est pas encore.
3: Ah bah, fouette. Ouais.
2: Mais sachez une chose, c'est que lundi, on sera un peu tout seul.
1: Oui, alors parce qu'il y a une fête religieuse lundi, voilà. Donc
2: on a des camarades qui ne seront pas là.
1: Voilà, donc vous ne serez jamais orphelin de rien. Si des radios vous oublient d'un côté, nous serons toujours là de l'autre. Voilà, et on vous fera des bisous et on s'occupera de vous et on vous câlinera le lundi pour vous réveiller en douceur. Bisous, ma petite Stoufette.
3: Bisous.
1: Week-end, mariage. Mon petit Pietro, week-end, repos. Mon petit, alors lui il va être fatigué. Toi tu vas revenir lundi fatigué. Parce que toi t'es déjà fatigué, faut que tu te préserves.
4: Ah ouais?
1: Ah oui, il faut faire attention. Fatigué, évidemment, tu te lèves tous les matins à 4h et tu vas mixer ce week-end.
4: Oui, bah après c'est comme ça. Hein.
2: Ah, et un anniversaire samedi.
4: Et un anniversaire.
2: Faut bien qu'ils prennent un peu de black avec tout l'argent qu'ils vont leur faire.
3: Dis pas ça, toi.
1: Il y a les mecs des impôts qui disaient. Le pote qui est à côté du mec de l'URSSAF, il fait tiens, c'est vrai qu'on n'avait pas vu cette partie-là.
4: Bah c'est annulé, tu vois. Putain, c'est con.
1: Allez, bisous mon Corentin.
4: Bisous, bon week-end. En Bretagne, à Loudéac, dans un bar, si vous voulez venir, c'est au VNB de Loudéac.
1: Ah, les VNB, c'est là où il y a les planches. C'est dans les surfaces.
4: Les zones d'activité.
1: Je connais ça, je connais.
4: Bon, bah, viens.
1: Mais comment?
4: Viens. Oui.
1: Non. Si, j'avais pas prévu, mais on fera ça un jour. Mon petit Vito, qu'est-ce qu'il a?
5: Bon week-end, moi je vais me reposer. Mais j'ai ma chérie qui travaille demain. Donc,
4: non, pas ta chérie, c'est maman.
5: J'ai regardé Foda.
2: Il y a maman qui bosse.
1: Il profite. Profitez-en, les gars, quand vous êtes des fois seuls. Regardez toutes les bouses que vous pouvez. Foda, c'est pas le cas. Toutes les bouses ou tous les films d'action. Vous n'avez pas le droit de regarder.
2: Avec la chérie.
1: Profitez-en à ce moment-là. Je vous embrasse fort. Nous revenons lundi. Bisous. Et à tout à l'heure, tout le monde. Salut, ciao.
0: Koé, c'est fini. 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Oui, bon.

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Voilà, bon, j'annonce, tout le monde a pété un câble hein, sur Orbe 2. Bah, avec Anastasia, c'est normal de péter un câble. Hein. Qui n'a jamais imité Anastasia à la maison, franchement, avec un bandana sur la tête, des lunettes de soleil orange, et puis une cuillère en bois en guise de micro. Tout le monde a fait ça. Bah oui. Évidemment. Oh yeah.

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Chaîne la playlist Pop Europe 2 pendant 30 minutes non-stop. Bah oui, quand c'est bon comme ça, tout le monde en demande. Alors on se met à Rihanna après le groupe Cat's Eye qui nous invite dans ce morceau à révéler une facette de nous plus sauvage et sensuelle. Ok. Cat's Eye sur Europe 2 Pop Radio.

Europe 2, je viens d'acheter du guacamole parce que ce soir on a une invitée, on est trop content de recevoir Manon Lisa qui vient faire sa playlist Europe 2 ce soir à partir de 21h. Alors je choisirai la musique pour vous, hein, c'est génial. Manon Lisa, on écoute le petit péché.

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Une question sur Orme 2, comment se laisser aimer quand on n'est pas à l'aise avec son propre corps? Vous avez 4 heures. Non, en fait, vous avez juste 3 minutes 30, le temps d'écouter Sombor qui aborde ce sujet très intime dans cette chanson. My body isn't ready. On adore Sombor sur Orme 2, Pop Radio.

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0: Bah, vous faites quoi demain soir? La fête avec Europe 2, évidemment. Le samedi soir, c'est Europe 2 Mix. Bah ouais, c'est votre émission pour faire la fête partout en France tous les week-ends. Ça démarre à 20h, ça se termine très tard. Mais on s'en fout, c'est le week-end. Puis tiens, on va se mettre dans l'ambiance de suite sur Europe 2. On écoute UGL avant Coldplay, le duo Tove Lo Stromae sur Europe 2, Pop Radio.
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Alors avant 14h, je vous mets l'un des plus grands tubes de Pink. Et puis là, c'est Marine qu'on adore. Alors, nouveau single, ça parle d'infidélité. Bon, à ce moment-là, si vous êtes en voiture avec votre chérie, ne tournez pas la tête. Voilà, sinon, vous aurez droit à... Pourquoi tu me regardes comme ça? T'as l'air mal à l'aise. Non, faites comme si ne rien n'était. C'est un conseil d'amis, vraiment. Marine, on écoute Tricheur sur Europe de Pop Radio.

Europe 2, moi président, je déclarais le début du week-end le vendredi à 14h. Alors, le candidat qui propose ça, bon, on vote pour lui direct, hein, c'est sûr. Will Smith au programme, bonus pop Europe 2. Will Smith après Teddy Swims et après Martin Garrix et Ed Sheeran, Repeat It. C'est la playlist pop Europe 2 pendant 30 minutes non-stop.

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clairement envie d'aller dans une friperie acheter des Santiag. Je crois que je vais vraiment faire ça ce week-end, hein, franchement. Bon, je suis pas sûr de les assumer après au pied, mais bon, on va tester. Ça va pas tout le monde les Santiag, attention, hein, c'est compliqué à porter. Et là, l'anglais, elle a une voix magnifique. On écoute Choosing Texas sur Europe 2.

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0: 7h42. 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Shakira arrive et les Gym Class Awards juste derrière sur Europe 2.
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Bon, celles et ceux qui sont sur la route et qui partent en week-end en écoutant Europe 2, croyez-moi, vous avez bien au marié. Bah ouais, Koé et toute l'équipe avec vous en voiture, c'est toujours plus sympa. Koé dans 3 minutes, juste après ce duo qu'on adore, Tove Lo, Stromae, on écoute Des Fleurs sur Europe 2. Évidemment.

0: Kroos s'en fait passer pour la chanteuse en disant que ses équipes l'a privé de toute ressource et qu'il fallait qu'il lui achète des cartes cadeaux, notamment
1: un Carrefour.
2: Oui. S'il te plaît, Lo, est-ce que tu peux m'acheter des choses à Carrefour ?
0: D'une valeur de 200 euros et 300 euros selon la fille de la victime. Écoutez, ils auraient même passé une journée avec ses valises à attendre un taxi qui devait l'emmener dans un jet privé pour rejoindre Céline Dion. Aujourd'hui, l'homme ne croit toujours pas que c'est une arnaque. C'est-à-dire, en fait, il a donné à un routeur.
3: Là, il est parti à l'hosto.
0: Qui, à mon avis, lui a dit bonjour, c'est Céline Dion. J'ai besoin d'argent, là. Mais t'as une voix grave. Ah, ben, pardon, là, je sors des concerts. Ah, là, non, mais c'est un truc de fou. Il y a des gens qui se font vachement arnaquer comme ça. Il y a de plus en plus d'arnaques avec des stars. C'est quand la dernière fois que vous êtes fait arnaquer? Parce que vous pouvez pas vous faire arnaquer par une fausse star.
2: Non.
0: Ça marche pas. L'arnaque, c'était quand pour vous?
2: Moi, j'avais eu par mail, tu sais, les mails, les fameux phishing un peu, là, où ils se font passer, par exemple, pour l'URSSAF.
0: Ouais.
2: Et il fallait absolument payer, en fait, par rapport à ton inscription à l'URSSAF.
4: Ça disait
2: qu'il fallait payer, machin.
0: Mais ce qui est terrible,
2: c'est que je me suis fait avoir parce que je connaissais pas comment le procédé, comment ça fonctionnait. Et donc, j'ai cliqué, j'ai payé.
0: Mais ce qui est terrible, c'est que t'es renvoyé vers un site qui ressemble vraiment au site original.
2: C'est super bien fait.
4: Non, puis c'est une arnaque parce que l'URSSAF, ils demandent jamais d'argent.
3: Non, ils t'en donnent.
0: Voilà. Ah, s'il y a vraiment des gens qui en demandent jamais.
2: Donc voilà, je me suis fait avoir complètement comme une bleue, quoi.
5: Moi, la dernière fois que je me suis fait avoir, c'était par un soutien-gorge push-up.
0: C'était pour toi ou pour ta femme?
5: Ah merde, non, je vais pas le dire.
0: D'accord. Alors, monsieur Corentin, relève-moi le niveau.
4: Non, moi je me suis fait avoir par un mail où j'avais soi-disant eu une amende.

0: C'était pour toi ou pour ta femme?
1: Ah merde, non, je vais pas le dire.
0: D'accord. Alors, monsieur Corentin, relève-moi le niveau.
2: Non, moi je me suis fait avoir par un mail où j'avais soi-disant eu une amende, je m'étais fait flasher ou je sais pas quoi. Et je me suis fait niquer. Parce que maintenant, c'est bien fait les mails. Hein.
3: Mais ouais.
2: T'as le truc République, machin, liberté, égalité, machin.
0: Mettez-vous à la place des personnes âgées.
3: Regardez l'adresse.
0: Vous réfléchissez un peu. Mais il y a des personnes âgées, le truc qui tombe, ils vont dire oh là là, faut vite payer, ils vont nous majorer. Et bim, c'est parti.
3: C'est ça.
2: Et ouais, je me suis fait 140, je crois.
0: Monsieur Tony.
4: Ouais. Moi, c'est Just Coaching. Ouais. Je les aligne.
0: Tu t'es fait arnaquer, t'as les capotes étaient en bon état, puis une fois plus tard.
4: Voilà. En plus, ça me ressemble pas. Non, ce que je veux dire, c'est Just Coaching. Tu sais, j'avais pris les cours pour me remettre pour le cœur.
3: Ouais.
4: Et en fait, tu sais, il y a une avance sur URSSAF, ouais, parce que je suis cardiaque.
0: Oh, personne ne le sait. On va pas recommencer.
4: Non, je veux pas en parler trop, tu vois. Mais et du coup, en fait, ils ont fermé la boîte sans rien dire à personne.
5: Oh. Ils ont encaissé.
4: Ils ont tout encaissé.
3: Allez.
4: Et on se retrouve dans la merde.
5: Et du coup, tu peux Just pas faire coaching. De sport.
0: Oh, oh là, c'est dommage.
3: Mais oui, mais comme je suis
4: c'est pas très bon.
0: T'as pas parlé des préservatifs ou tu pensais qu'ils étaient fiables? Tu te doutais bien que Duralex pour des préservatifs, c'était pas la bonne marque.
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2: Devine qui c'est parti, on appelle du monde au hasard. On appelle de la Odette aujourd'hui. Oh, le but du jeu, leur dire devine qui c'est, en théorie, peuvent vous prendre pour quelqu'un de la famille.
3: Les Odettes, elles sont sympas, généralement.
2: Les Odettes, oui.
4: Et puis, elles sont jeunes.
5: Bah, j'aime bien la Odette.
4: Oui. Elles sont bonnes, pleine forme.

0: c'était une ex.
1: Non, t'as pas pu avoir une ex qui s'appelait Odette.
0: Ah, j'espère pas. Ou sinon, je m'en rappelle pas.
1: Ah non.
0: Ah, ma meuf s'appelle Odette.
2: Allô.
1: Allô. Allô.
2: Allô.
1: On a ton ex. Allô, Odette.
2: Oui.
1: Bonjour, devine qui c'est.
2: Mais j'entends très très mal.
1: Je disais, devine qui c'est.
2: Pardon.
1: Oh là, oui. Devine qui c'est. Attends.
2: Mais alors,
1: devine qui c'est.
2: Ça vient de l'appareil.
1: Ah oui, ben je pourrais pas peut-être.

0: c'est... Qui a...
1: Eh oui,
0: c'est le téléphone.
1: Il va falloir m'appeler beaucoup plus tard.
0: Mais non, mais c'est le téléphone.
1: C'est tout brouillé.
0: Mais oui, mais oui. Je disais, Odette, devine qui c'est.
1: Comment ?
0: Devine. Moi, je veux pas craquer. Devine qui c'est qui appelle pour dire bonjour.
1: Eh bien, c'est gentil.
0: Eh oui. Ah bah oui, c'est gentil. Bien sûr, mais devine qui c'est.
1: Mais vous me rappellerez plus tard.
0: Ah bon, parce qu'il est trop tôt, là ?
1: Il est quand même...
0: Ah mais quand même, presque 17h, quand même. Donc, non, mais c'est pour savoir, devine qui c'est.
1: Vous n'avez pas un bouton pour mettre plus fort ou plus...
0: Alors, nous, ben moi, je suis déjà au maximum, hein. Et vous n'avez pas de bouton pour mettre plus fort ?
1: Non, j'ai rien.
0: Ah, bon. Eh ben, alors, il faudra en mettre, hein. Eh ben,
1: mais ça, c'est une dame ?
0: Oui, c'est une, oui, c'est une dame.
1: Eh bien, ça, j'entends mieux, un peu mieux.
0: Ah, alors, voilà, c'est une dame.
1: Alors, qu'est-ce que vous me dites ?
0: C'était pour savoir, devine qui c'est.
1: C'était pour savoir...
0: Devine qui c'est. C'est long, c'est long. C'est long.
1: Mais je suis la fille, Liboté.
0: Voilà, bon, eh ben, je vais y aller.
1: Je suis la plus jeune.
0: La plus jeune. Ah bon ? Ah non, non, non. Eh ben, c'était pour faire un gros bisou.
1: Mais...
0: Oui.
1: Je ne sais pas ce que... Ah, vous vouliez savoir comment j'allais ?
0: Voilà.
1: Ah ben, écoutez, j'allais très bien.
0: Bien. Eh ben alors, c'est super.
1: Et puis cette nuit, oui, j'ai eu le départ du machin Carpien, du canal Carpien.
0: Oui, ça fait mal, ça fait mal. Alors voilà, eh oui. Eh ben, c'était pour... Je voulais vous faire une bise.
1: Mais autrement...
0: Ça va.
1: Au côté bronchite,
0: ça va.
1: Je suis sans cours.
0: Ben voilà, ben c'était le docteur. C'était pour savoir si tout allait bien. Eh ben, bonne soirée. Bonne fin de journée.
1: Il faudra me rappeler.
0: Bien sûr.
1: On en reparlera peut-être mieux.
0: On en reparlera. Là, il y a un problème sur la ligne. Je vous embrasse.
1: Mais vous êtes qui exactement ?
0: C'était le principe. C'était le docteur. C'est pour savoir si tout allait bien.
2: Ah, ça, je l'entends.
0: Voilà. Voilà. Eh ben, je vous embrasse.
2: Oui, eh ben, moi aussi. Mais je voudrais bien savoir exactement qui c'est.
0: C'est le docteur. Vous m'enverrez les 50 euros pour la consultation.
2: Mais quel docteur ?
0: Ah oui, bah on va y aller là. Je vous fais des gros bisous. Je vous souhaite une belle fin de journée. J'ai plus le temps.
2: Oui, allez.

0: Bienvenue sur Europe 2 Pop Radio. Ça y est, vous êtes en week-end. Bah, vous allez vous marrer pour débuter le week-end. Et vous allez jouer aussi, peut-être dans la voiture, là, en ce moment, à compléter les paroles. C'est Coé sur Europe 2, 15h30, 18h.
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2: Est-ce que vous êtes prêtes? Stouff,
3: ouais.
2: Pietro,
4: ouais.
2: Un Nulos et une très très bonne.
5: Ouais.
2: Je vous laisse mettre les noms sur ce que je viens de dire. Vous jouez ensemble, ensuite ce sera le duo Corentin et Tony, le nouveau papa. On joue avec Louise Attaque. Jean-Louis, oh, qu'est-ce qu'il y a?
5: Laisse-moi d'abord, si je suis en galère, je viens vers toi. Comme ça, je vais lui prouver que...
2: Mais je ne valide pas la réponse. On vous attendrait...
5: Allez, on y va.

0: 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Et si je te réponds, qu'est-ce que tu diras?
1: Et si je...
2: Laissez-le.
3: Bah,
2: si jamais c'est Stouff qui reprend, c'est Stouff qui marque le point, c'est Stouff qui gagne.
1: Je sais pas si c'est le refrain qui part ou si c'est un autre truc.
2: Et si je réponds, qu'est-ce que tu diras?
1: Et pourquoi j'ai pas de deux propositions, moi?
2: Non.
1: Mais quoi?
4: Attends,
2: j'attends de voir.
5: Dis un mot de ta phrase.
4: Il a fait tu.
1: Attends, remets.
4: Non, non, mais il a fait tu.
1: Tu diras.
4: Qu'est-ce que tu diras?
0: Je te verrai tous les jours. Si je te pose des questions, qu'est-ce que tu diras?

0: beaux yeux.
1: Lui est utile pour apprendre la poésie. En plus, depuis 2 décennies, elle est aussi top 1 dans la catégorie granny qui est elle.
2: Ah, facile. C'est Brigitte Macron, elle est archi fraîche pour son âge. Maman Stifler qui a pris un coup de pelle. Oui, fraîche Brigitte.
1: Oui, bah on va se calmer.
2: C'est bon, on dirait Dave, Dodo.
1: C'est bien, Brigitte Macron, bonne réponse.
2: Merci.
1: La femme du président Bravo. Voici la clé, Cyril Frérot.
2: Merci, Perforas, t'es grave un bon. T'es là, toi. Eh, hey, t'es dans le game, Perforas.
1: Non, je suis pas dans le

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2: On va jouer au kikiki sur le front. Attention, stouf, on y va. Alors j'y
3: quoi,
2: vais comme
3: stouf,
2: ça.
3: On y va.
2: Attention.
3: Ah, j'ai eu peur.
2: Pique-nique, douille, ce sera toi, l'andouille, dans un instant, on va savoir qui va jouer au qui-qui-qui sur le...

0: Ah non, mais c'est un
1: on y arrivera
0: ça
1: pas. Putain. On n'y arrivera pas.
0: Oh non.
1: Bon, allez, fais le sang. Allez, vas-y, tu es presque, mon grand.
2: Il a chaud.
1: Allez, la prochaine fois, c'est sur le zizi. C'est vrai qu'il a chaud.
0: Ah, ça me tente.
1: Voilà, vraiment... alors, un homme.
0: C'est télé, un homme. Je
1: il
0: télé.
1: Il passe à la télé. Oui, je télé.
0: Jean-Luc Reichmann, non?
1: Non, il est. Je pourrais dire que sur ta casquette, je vais te donner un indice. Ça pourrait être la taille réelle.
0: Ah. Bah, Passe-Partout.
1: Bonne réponse. Bon. Allez, c'est Europe 2 que vous écoutez.
0: Allez, enlève ta merde.
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0: envie de savoir.
1: Il y avait déjà des pancartes pendant la Coupe du Monde et tout avec son nom.
0: Mais les gens ont envie de savoir comment il a fait, où il était, voilà, Pietro.
1: Moi, ce serait passe-partout, comme ça, il risque pas de me casser la gueule derrière.
0: Ah non, mais par contre, attention à la hauteur où il est. Dédé, faut pas l'emmerder, je le connais.
2: Coup de boule, et ça, le nom, voilà.
0: Sandrine Rousseau.
3: Non, je vais dire tout autre chose.
0: Mais franchement, tu l'auras en face de toi, Sandrine.
3: Non, je vais pas l'insulter.
0: Moi, je suis pareil.
3: Je dirais que bon.
0: Vous savez, moi, je suis pareil que.
3: J'insulte pas.
0: Il y a des tas d'hommes et de femmes politiques, je les entends dire des conneries, je suis derrière mon téléphone, je me dis, mais regarde-moi cet abruti. Je les ai en face de moi, comme il m'arrive des fois de les

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2: Vous voyez qui est Heidi Klum?
3: Oui,
2: magnifique jeune femme. C'est celle qui était avec.
3: Elle est toujours. Elle était avec Seal à l'époque.
2: Seal.
3: Voilà.
2: Maintenant, elle est, elle est avec Tom Collitz, qui est le batteur de Tokyo Hotel.
3: Oui.
2: Bon. Et bah, qui est le beau-papa du fils d'Heidi Klum.
3: Oui.
2: Il vient de lui offrir, pour ses 21 ans, une Ferrari F430.
3: Ah, au fils d'Heidi Klum.
4: Ah, ouais, il faut avoir les moyens quand même.
3: Bah, il a les moyens.
2: Ah, c'était la liste, c'était sa part d'un pari qu'ils avaient fait ensemble il y a quelques années. Tom Collitz avait dit à son beau-fils qu'il lui achèterait une Ferrari s'il arrivait à le battre à Mario Kart.
3: Mais non.
2: Tout ça est arrivé et des années plus tard, il a eu sa Ferrari. Oh.
5: C'est beau ça, de tenir les paris, c'est beau.
4: Ouais, surtout que pour une Ferrari.
3: Ouais.
2: Il pique un peu celui-là quand même, non?
5: J'avoue.
2: Pique un peu, parce que je vais te dire, je t'offre un resto, je t'offre une caisse. Allez, une caisse de champagne, t'as la larme à l'œil. Ouais. Mais là, waouh, c'est impressionnant. Eh ben, il a tenu son pari, il a offert la Ferrari F430.
5: C'est beau. Mais bravo. Il a battu à quel âge pour qu'il fasse un
4: 14 ans.
5: 14 ans.
2: Ah bah il a mis des sous de côté, c'est-à-dire qu'il a dit je vais faire quelques concerts.
4: Oui voilà.
2: Ouais oui, bah surtout qu'ils ont là-bas le permis de conduire à 16 ans, donc il a attendu un peu.
4: Et ça marche plus trop en plus le Tokyo Hotel, si?
2: Ben si, je crois que quand ils font des concerts.
3: Un peu, ouais.
2: En fait quand ils font des concerts dans des stades, ils remplissent.

0: Tu trouves en plus le Tokyo Hotel, si ?
1: Ben si, je crois que quand si, ils font des concerts.
2: Un peu, ouais.
1: En fait, quand ils font des concerts dans des stades, ils remplissent.
3: Ben ouais.
1: C'est, ils vendent plus de disques, on est d'accord, mais par contre, quand ils ouvrent une tournée, il y a des fans de Tokyo Hotel dans le monde entier qui remplissent ces stades.
3: En Asie et tout, c'est la folie.
1: C'est, en Asie, on parle bien sûr pas du costume.
3: Non, pas du costume. Bien sûr.
1: Est-ce que vous avez déjà eu un cadeau et des fois, vous ouvrez et il vous a déçu. Le cadeau raté. De chez raté. Pas le plus beau. Tiens, vous me faites le plus beau cadeau et le raté.
4: Ah, le plus beau. Moi, c'était une console de jeux vidéo. J'en avais pas quand j'étais gamin et ma mère s'était un peu saignée pour m'acheter une Game Boy Color.
1: Et le raté.
4: Non, moi, c'est souvent les enveloppes avec de l'argent dedans. Tu dis, oh, de l'argent. Tu regardes.
3: C'est un pauvre billet.
1: Ah, tu commences à voir en billet de 10. Oh, ça pue. Oh, ça pue, je vois du billet de 10. La couleur ne me plaît pas du tout. Et Corentin. Tony.
3: Tony, ma fille, c'est mon plus beau cadeau.
5: Oh. Oh là là, Miss France.
3: Arrête, toi, juste toi qui dis ça.
1: Mettez-lui son écharpe à Miss Poitou. Et la paix dans le monde, rajoute-moi la paix dans le monde.
3: Mais vous êtes méchant aujourd'hui, qu'est-ce que vous avez mangé ce matin?
1: Le jour où le détroit d'Hormuz sera ouvert, ce sera mon plus beau cadeau.
3: Oh là, oui, mais ça, c'est pour la fiscalité, ça arrive.
1: Le raté.
3: Le raté, c'était un pèse-personne. Ma grand-mère, quand j'avais 11 ans, elle m'a offert une balance horrible. J'ai ouvert le paquet, j'ai fait
1: le pire, c'est qu'on m'a offert ça il n'y a pas longtemps, c'est la balance et on te rajoute, en plus elle est connectée pour avoir tous les matins sur ton téléphone. Ah, écoute, je te remercie, c'est un très beau cadeau. C'est tout fait.
2: Plus beau cadeau, voyage à New York. Voilà, j'en rêvais, on me l'a offert. Et plus moche cadeau, enfin là où j'étais très déçue, j'avais envie de chialer, on m'avait offert un chéri de l'époque, m'avait offert une lampe magma.
1: Ah ouais.
2: Et avec le CD de De Palmas, voilà.
3: Je le connais ou pas?
2: Non, c'est pas.
4: Ah. Il a eu sa chez Noz là. Voilà. Les deux à côté.
1: C'était pour une lampe bulle achetée, le CD de De Palmas offert.
2: J'aimais bien De Palmas, mais ça m'a déçu quand même parce que je ne m'attendais pas à ça, quoi.
1: Mon petit Pietro.
5: Moi, le plus beau, c'est un bracelet moche que m'avait offert ma fille quand elle était.

0: petit.
1: Ah voilà, tu vois.
0: Voilà, tu vois, je rejoins la Miss France.
2: Ça, et le pire, un bracelet moche.
0: Et non, le pire, c'est que j'avais une tata qui m'offrait tous les Noëls, elle me tricotait un pull.
1: Aïe.
0: Donc dégueulasse, forcément. Et un jour, je lui dis, tata, arrête de m'offrir des pulls, tu vois bien que je l'aimais pas et tout. Et après, elle a arrêté de m'offrir des pulls et du coup, elle m'offrait que des trucs encore plus moches. C'est des lampes artisanales, des trucs artisanales dégueulasses. Et du coup, à chaque fois qu'il vient manger, faut aller penser à aller retourner dans la cave pour remettre tous les trucs dans le salon.
3: J'avais la grand-mère de mon ex-femme. Chaque Noël, on se regardait avec la famille, on disait quel cadeau de merde on va avoir. Et à chaque fois, elle faisait de la récup. Et une année, je sors un pull marqué Sébastien dessus. Je dis, ouais, quand même, il est comme, ouais. Je dis, merci pour le pull. Il me fait, non, c'est une serpillière. Et elle m'avait offert une serpillière avec mon nom dessus.
1: Mais quelle
0: est jolie. C'est original.
4: Il y a peut-être un message.
3: Et le plus beau cadeau, c'est ma chérie qui l'a fait un jour. Elle m'a acheté une girafe lampe de 2,20 m.
4: Ah, bah, tu l'as toujours.
3: Le carton est arrivé. J'ai jamais vu un carton si grand de ma vie. Elle était en un morceau. Et c'était un cadeau de dingue. Elle l'avait fait venir travers. Voilà, c'était une belle surprise.
1: Vivante.
3: Comment?
1: Tu l'as toujours?
3: Ah oui, mais c'est une vraie girafe, vivante et dressée. Des fois, elle baisse la tête.
0: Et l'ampoule, là.
3: Et tac, elle relève.
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2: Appelez-moi des centres de loisirs, des centres aquatiques. On va aller prendre des nouvelles, on va faire l'appel promo. Nous partons dans plein de régions de France, là j'en ai pas. J'ai pas mon texte. Si, on va faire un truc sur les gamins qui courent au bord de la piscine. On va faire un truc, c'est important. Allô ?
3: Piscine la bulle aquatique, Châteauneuf-la-Gadagne, bonjour.
2: Oulala, le centre aquatique de Châteauneuf-la-Gadagne. Bonjour monsieur, c'est Coé à l'appareil, on est sur Europe 2, comment allez-vous, le centre aquatique ?
3: Ça va, oui, tout va bien.
2: Ça va bien, quel est le prénom ?
3: Xavier.
2: Dites bonjour à Xavier, l'équipe, dites bonjour à Xavier.
4: Salut Xavier.
2: Salut Xavier, il est ouvert. Salut, alors Xavier, il est où le centre aquatique ?
3: Il est à Châteauneuf-de-Gadagne, dans le Vaucluse.
2: Il est intérieur ou extérieur ?
3: Non, c'est une piscine couverte.
2: Ah, mais non, mais c'est important, ça pourrait être un centre aquatique d'extérieur, avec des grands toboggans et des machins et tout. Je vous explique ce qu'on fait, Xavier. C'est que maintenant, vous savez, on fait le matin et l'après-midi sur Europe 2, je ne sais pas si vous le saviez, je vous l'ai dit. Donc, on a fait une petite pub, là, qu'on a tournée, avec trois Coé, je ne sais pas si vous l'avez vu.
4: Elle passe
2: nulle part, mais elle est faite. c'est la seule maison que je connais où ils me disent, tu tournes une pub, elle va passer où, ils me disent, nulle part, mais on est content d'une pub.
4: Elle est sur le disque dur, oui.
2: Voilà, donc, non, elle passe sur les réseaux. Xavier, je t'explique. Est-ce que vous avez un micro et des haut-parleurs? Vous avez toujours ça pour la sécurité, pour parler aux gens?
3: Bah ça, on a tout, oui, puisque dans tous les cas, on fait des cours de remise en forme. Donc on a tout
2: ça. Mais même le truc pour dire, le centre ferme dans 15 minutes, des trucs comme ça, quoi, le truc.
3: Oui, ça, on l'a.
2: Ah, j'ai une autre question, qui n'a rien à voir. Je vous expliquerai le concept après. Est-ce qu'il y a à manger chez vous? Est-ce qu'on peut, il y a des crêpes, des gaufres, des machins comme ça ou pas?
3: Alors il y a une petite un petit côté snack boisson mais tout simple, il y a pas de crêpes, etc.
2: Parce que tu sais que Xavier, mon souvenir de gamin quand j'allais à la piscine, c'est que quand je sortais de la piscine, j'avais une dalle.
5: Ouais.
2: Mais quand t'es ado, mais quand t'es gamin, t'as une dalle. La piscine, tu mangerais

0: de 7h à 11h sur Europe 2, mais aussi l'après-midi de 15h30 à 18h. C'est mieux que de devoir dire à vos gamins d'arrêter de courir au bord de la piscine pendant une heure.
1: Très bien, excellent, excellent. C'est long comme slogan, mais c'est excellent.
2: Très bien.
1: Allez-y, je vous écoute, posez le téléphone. Allez, je vous écoute. Allez, je suis comme si j'étais dans l'eau. Là. Je suis avec ma bouée
0: stoppée. Allez, c'est parti.
3: Tu veux une crêpe?
1: Non, il n'y en a pas.
4: Cher client, tous les jours, écoutez Coué de 7h à 11h sur Europe 2, mais aussi l'après-midi de 15h30 à 18h. C'est mieux que de devoir dire à vos gamins d'arrêter de courir au bord de la piscine pendant une heure.
1: Mais c'est incroyable, là. Mais c'est incroyable, cette chambre d'écho. Il y a une chambre d'écho ou c'est parce que ça résonne?
0: Ah, c'est parce que ça résonne à l'intérieur.
1: Ah, c'est impressionnant, mon ami, bravo. Alors allez tous faire un tour au centre aquatique, celui de Châteauneuf de Gadagne, à côté donc de l'Île-sur-la-Sorgue, d'Avignon, Cavaillon. Tout ça, Cavillon, Cavaillon. Prenez le vous tapez Domaine Stouff et c'est la première à droite. vous pouvez pas rater. Je te fais un gros bisou, Xavier. Combien de personnes au centre aquatique? Il y a des maîtres nageurs, maîtres nageuses?
0: Oui, beaucoup de maîtres-nageurs, maîtres-nageuses, on est 7 ou 8, beaucoup de clients aussi sur la journée, beaucoup d'aquagym, d'aquabike, activités enfants, natation artistique, natation, école de natation, les bébés nageurs.
1: Ah, c'est bien ça.
0: Et là, pour tout nouveau client, là, sur la rentrée, pour tout nouveau client, on offre des frais d'inscription et d'adhérent.
1: Eh ben voilà,
0: c'est justement pour pouvoir se lancer pour l'année.
1: Eh ben voilà, pour tous nous les frais de donc des choses à faire. Aquagym, bien sûr. La nage pour les bébés, tout ça c'est très bien. Et puis ouais, et puis aller nager, puis aller dans l'eau aussi surtout. On vous embrasse fort. Bravo, bravo le centre aquatique. À bientôt.
0: Beaucoup.
1: Bisous. Ciao. Salut Xavier.

0: Bon début de week-end avec Coé sur Europe 2, 15h30, 18h, ça y est, c'est le week-end. Plus besoin de retourner au boulot avant lundi. Mais quand vous allez retourner au boulot lundi, est-ce que vous aurez des exigences particulières? Un rêve que vous auriez, par exemple, comme bosser seins nus? Ça va peut-être vous faire marrer, mais il y en a qui ont ça comme revendication. Et on va en rencontrer une dans un instant, c'est Coé sur Europe 2.
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5: Au cas où on se reverrait pas d'ici là, je vous souhaite une bonne soirée et une excellente nuit.
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0: Monsieur Matarin. Non, viens à côté de moi. Viens à côté de moi, mon grand.
1: Il est tactile. Fais gaffe.
2: T'es pas un ami.
0: Ça va, toi?
2: Oui.
0: Ouais, ouais. Tu t'habilles en noir, ah, journée de deuil. Journée de deuil, tu savais ce qui allait t'arriver.
3: Ouais, c'est ça.
0: Alors, cette info, là.
3: Trois mots, on m'a dit, ouais.
0: Ouais.
4: Même plus de tu t'es
5: beaucoup quand même.
3: Ça commence à faire beaucoup.
0: Ouais, de toi-même, t'es en train de te dire, quand même, pour une news,
2: c'est rincé. C'est honnête. Hein.
0: C'est même rincé, diraient certains.
5: Ouais, non,
0: parce que dans news, il y a de l'eau. Comment tu expliques?
1: Essaye de te défendre.
3: Je sais pas, c'est la première fois que je la vois. Donc écoute.
0: Donc toi, quand tu es une news, c'est la première fois que tu la vois, tu dis les nouvelles.
3: C'est ça.
0: Ah oui.
6: Bah les nouvelles, oui, forcément, s'il la voit pour la première fois.
0: Parce que Pietre, il essayait de te défendre en disant des fois, c'est les news Insta qui remontent.
1: Ah bah oui, ouais, bah on l'a vu, c'est qu'elle est remontée.
0: Parle là. Que ta honte soit en face du micro aussi.
3: C'est ça, en fait, je pense qu'ils ont un média qui a dû relayer cette, cette vieille news. Ouais.
6: D'ailleurs, il faut aller les engueuler.
3: C'est la première fois que je la vois, donc excusez-moi. Hein.
2: Mais après, ce matin, il m'a dit qu'il venait d'apprendre que Céline Dion était en concert à Paris.
0: Et il s'est dit, pourquoi on ferait pas gagner des places?
2: Ça arrive. Oh.
1: Ça peut arriver.
0: Tu sais de quand date exactement cette news?
3: Ben non, du coup, mais au moins 3 mois.
1: 2009.
0: Mars 2025.
3: Ah ouais, ça va.
6: Mars 2025
0: 25.
2: Ah oui, 25, ah oui.
3: C'est plus de 3 mois, quoi.
6: Donc c'est pas... Non, ça veut dire que même moi, quand je te l'ai fourni...
0: Tu m'as déjà niqué.
6: Je t'ai déjà niqué.
0: Eh ben, il me nique une deuxième fois. C'est-à-dire que j'ai une deuxième fournée. C'est-à-dire, les gars, il se repasse une news claquée au sol et il me la refourgue.
6: Deux fois.
0: Attends, il me la refourgue.
1: Je pense savoir pourquoi elle remonte. Parce qu'avec les canicules, la chaleur et tout, la nana, elle a dû redemander à travailler de torse nu.
2: Bien sûr,
6: j'ai hâte d'être en novembre pour l'entendre sur Europe 1.
0: Allez. Sur votre lieu de travail, on sait tous qu'il y a des règles à respecter. Le truc, quel est le truc interdit que vous aimeriez rendre légal? Vous me donnez une info, hein, très vite. Pietre.
6: Moi, c'est l'inverse. Je veux quelque chose rendre quelque chose illégal. C'est tes chansons pourries de tes collègues le matin à 6h.
0: M'en fous, ça restera légal.
6: J'en peux plus.
0: Vito.
6: Ça. Moi, c'est la mauvaise odeur. Ça devrait être illégal au travail.
0: Corentin, je sais ce que c'est.
2: Fumer dans le studio.
0: Bah, j'en suis pas là. T'es sûr. Je te connais par cœur.
4: La violence sur les collègues, la rendre légale.
0: Ouais, très bien.
6: Les mecs de l'informatique.
0: Je pense que Corentin, s'il avait été dans les années 80 en radio, tu l'aurais eu avec une clope en permanence. Donc, Sylvie,
2: un verre.
0: Tu nous appelles pour parler de. C'est que le nuage.
6: Non, ce serait bien que vapoter ce soit autorisé aussi, parce que c'est
0: interdit.
6: Chiant.
0: Bah, ouais. Tony.
1: Pouvoir utiliser une news qui a 2 ans et qu'on se fasse pas engueuler.
0: Ah, ouais. Vito.
6: Je viens de le dire, mais.
0: Ouais, mais ça m'a pas marqué. C'était quoi?
1: Il est vénère.
2: Plus que c'était en plus.
0: Je sais pas.
6: Moi, ça me marque plus non plus, moi.
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8: Ça sonne, c'est l'heure du week-end.
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8: Il est 17h, Coé sur Europe 2. 15h30, 18h, c'est tous les jours, du lundi au vendredi. On va retrouver l'équipe dans un instant. Angèle et Justice arrivent aussi. Pour l'actu Europe 2, on retrouve Jérémy Desiderati. Salut Jérémy.
9: Salut Quentin, bonjour à tous. Le soleil rayonne partout en cette fin de journée. De quoi lancer un week-end plutôt tranquille. Le temps complet, c'est dans une petite minute. La division nous rendra moins fort. Emmanuel Macron appelle aujourd'hui à rester unis face aux crises. Après sa réunion avec les responsables politiques ce matin, le chef de l'État a pris la parole cet après-midi et nous met en garde face à une menace russe qui s'intensifie. Sur l'énergie, pas de nouvelles aides annoncées pour l'instant face à la flambée des prix. Le président veut plutôt s'attaquer aux causes du problème avant, je cite, de dépenser un maximum d'argent. Et pourtant, ça urge à la pompe. Les tarifs s'envolent encore avec 2,40 euros en moyenne pour le gasoil, près de 2,20 euros le litre de sans-plomb 95. Certaines stations de l'Est frôlent même la barre des 3 euros. L'aide destinée aux gros rouleurs qui devait s'arrêter fin septembre devrait être prolongée. Aux traditions salées du côté de la cour d'appel de Paris, Stéphane Plaza a été condamné aujourd'hui à 18 mois de prison avec sursis pour violence conjugale. L'ancien animateur télé a été reconnu coupable de violence envers 2 anciennes compagnes alors qu'il avait été relaxé dans l'un des 2 dossiers en première instance. Ses avocats annoncent un pourvoi en cassation. Et fin d'après-midi à passer sous le soleil. L'ensemble du pays est baigné d'une jolie lumière aujourd'hui. De quoi nous offrir un ciel étoilé ce soir et surtout des conditions très calmes demain pour lancer le week-end. Tout le pays profitera de belles éclaircies et après un réveil assez frais dans les campagnes du Limousin ou de la plaine d'Alsace, le mercure va repartir à la hausse. Il fera 25

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2: Voici le Décalé Quiz. Le principe du Décalé Quiz est simple, je pose une question à laquelle personne ne
3: répond.
2: On ne répond qu'à la question d'avant. Et on laisse filer la question que j'ai posée. Ne vous focalisez pas. Focalisez-vous sur la question d'avant et comme ça vous jouez.
4: Okay.
2: D'accord. Si vous bloquez sur la question que je viens de vous poser, vous allez vous embrouiller.
5: Allez.
2: Je vais commencer une question, on n'y répond pas. Ensuite, je fais Stouff.
4: D'accord.
2: Piètre. Corentin. Tony.
5: Oui.
2: Vito et je reviens.
4: Stouff, d'accord.
2: Piètre, Corentin, Tony, Vito, etc., etc. Est-ce que vous êtes prêts?
4: Prêt.
2: Allez. Je m'adresse plus particulièrement à la personne qui a le plus de retard de cette équipe.
5: Vito.
2: Piètre, est-ce que tu es prêt?
5: Je sais pas. Qu'est-ce qu'on fait?
4: Oh,
5: ah, je déconne. Allez, je réponds à la question d'après.
4: D'avant.
2: Tu sais que je vais t'étrangler à main nue. Un jour, on retrouvera. Tu sais, comme dans les Simpsons, bon, les mecs qui. Ah, comme ça, là, je vais le faire un jour. Hein. Comme Bart. Tu sais, quand il chope comme ça, je vais le faire.
5: Okay. Vas-y, enfin, je me concentre.
2: Première question. Qui a été le président des USA entre les deux mandats de Donald Trump? Pourquoi t'allais répondre? Mais pourquoi? Il me regarde, il allait répondre. Je viens de dire, on n'y répond pas. Et il me regarde, il allait répondre. Quel a été le président des États-Unis entre les deux mandats de Donald Trump, le vieux monsieur là? Ok. Top, c'est parti. Stouff. Pour mon couscous, j'ai des pommes de terre, des tomates, des oignons, des courgettes, des pois chiches et des carottes. Quels légumes me manquent-ils?
4: Joe Biden.
2: Piètre, comment désigne-t-on l'ensemble des œuvres musicales de la carrière de Grégoire?
5: Des navets.
2: Corentin,
5: non, c'est pas sympa.
2: Comment appelle-t-on les chansons simples et répétitives destinées à un jeune public?
6: La discographie de Grégoire.
2: Tony.

0: Dis-toi que ça si tu aller. Bats la durée de Vito, tu peux peut-être gagner 100 euros. Tu as compris la règle du jeu, mon petit Vincent ?
1: Oui, j'ai compris.
0: On va jouer avec Vito. Vito qui, tu sais, qui s'est entraîné comme un ouf.
2: Il a mis une chemise blanche et tout. Il est
0: Vito,
2: beau,
0: ouais. Attention. Ah, attention, tu es prêt ?
2: Allez, mon Vivi.
3: J'ai peur de me claquer, là.
0: Attention. Top, c'est parti. T'es prêt à jouer ?
3: Je suis prêt.
0: Ok, tout va bien à la maison ?
3: À la maison,
0: est-ce
3: ça
0: que
3: va.
0: Ta chérie nous écoute tous les jours ?
3: Elle nous écoute malheureusement pas tous les
0: Elle
3: jours.
0: Elle a un nouveau boulot.
3: Non,
0: non, allez,
3: non.
0: Allez, merci. Donc, il vient de nous faire.
4: Et ces deux premières phrases, c'est deux trucs qu'il a répété ce que tu avais dit.
2: Ah, la vache.

0: Ah, tout ça à volonté.
1: D'accord, très bien. Tout ce qui est chinois à volonté, ok. Bah d'accord, très bien. Très bien. Elle nous écoute là?
0: Non, elle.
2: Ah, ah combien ça c'est pièce ça?
3: Une, deux. La la la la la la.
0: C'est trop compliqué aussi.
1: Oui, mais t'as dépassé. T'as dépassé la minute. Tu gagnes 200 euros, mon ami. Tu m'as dit le nom à 1 minute 02. Vraiment, je t'offre 200 euros. Bravo, mon ami.
2: Qu'est-ce qu'elles ont?
0: Je peux faire une petite dédicace? Mais
1: bien sûr, vas-y, évidemment.
0: Alors, je voudrais faire une dédicace à Kiki, mon collègue de travail avec qui je suis tous les jours.
4: Et Kiki?
0: À ma grande sœur Mylène et ma grand-mère, que j'aime énormément et qui ont beaucoup d'estime pour moi. Et puis voilà. Et en tout cas, merci de nous faire rigoler tous les jours. C'est très gentil.
1: Et on embrasse ta chérie qui aime le chinois à volonté et qui nous écoute pas.
0: Oui, j'aime aussi le chinois à volonté.
1: C'est vrai, ceci dit, le chinois à volonté, c'est un kiff. Hein.
4: Ouais, oui.
1: T'aimes les bouchées vapeur avec.
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0: qui tourne sur tous les réseaux sociaux en ce moment. Il a une technique bien à lui pour faire venir les clients. Il les insulte. Français, oui. Italien, espagnol, tout ça en leur faisant des doigts d'honneur. Évidemment, au début, ça a choqué. Sauf que maintenant, les gens y vont pour ça. Oui. C'est l'attraction. Vas-y, insulte-moi. Écoutez. T'as un son, hein? Eh oui, il y a marqué son. Moi, trépied qui insulte.
1: Si, il y a le son.
0: Eh si, si, si.
2: Ah,
0: si,
2: ben, on m'avait dit qu'il
0: on m'avait dit. Si, si, c'est écrit son crépier.
2: Je l'ai.
0: Voilà, ah oui, eh oui.
3: Faites la merde, perro! Gâte de pesconard! Gâte espèce! Allez, espèce qu'on a de veille! Allez, paye! Faites la merde, perro! Faites la merde,
0: perro! Non, c'est pas. Alors, pardon, excusez-moi. Coupe, coupe, coupe, parce que là, il y a deux sons en même temps, c'est dégueulasse. Je crois que c'est un faux à la 4 mois. Appelez-moi.
4: Retour de patin. En plus, il est connu, lui. Et il t'insulte dans toutes les angles, dans toutes les langues, le gars. On peut lui demander qu'il s'insulte en français, en anglais, en espagnol.
0: Je crois vraiment qu'il se fout de ma gueule, notre auteur. Parce non, que cette info.
1: 4 mois, c'est beaucoup.
0: Ah, je crois que c'est plus de 4 mois. Attendez, on va aller le chercher. Stouff va regarder en même temps le crépier qui insulte.
5: Prépare la musique. J'ai la date.
4: Hein. En fait, ça fait très longtemps qu'il fait ça, mais le truc est sorti.
0: Il arrive. Parce qu'il avait commencé quoi? Il était parti de honte? Il était parti dans le métro déjà, non? Il est parti, on va attendre qu'il revienne, Monsieur Patarin. C'est l'auteur de cette émission, hein, et je trouve qu'à leur tour, tout à l'heure, il nous a refourgué la demoiselle qui voulait faire du travail seins nus.
4: Oui.
0: Là, il m'a refilé le crépier à Andorre.
1: Et là, j'ai été le chercher, il bosse sur le Covid-19.
0: Monsieur Patarin. Allez. Patarin, c'est qui? C'est Patarin. Je pense qu'aujourd'hui on est sur un succès. Ça va?
6: Oui, c'est très bien, très bien.
0: Pourquoi je vais parler?
6: Alors, non, mais en plus j'étais assis dans le bureau, j'ai dit il va revenir, je vais me rappeler pour la crêpe parce que je sais que. Donc, producteur.
0: Est-ce que je te laisse analyser toi-même d'où est l'erreur?
4: On a la date. Hein.
0: Non, mais je te laisse analyser, vas-y, fais un travail sur ce.
6: Mais non, mais c'est la date des vacances.
0: L'autocorrection, on fait ça à l'école, on te donne ta copie, on dit. Alors donc.
6: Non, mais c'était pendant les vacances, mais vu qu'on n'en avait pas parlé, si on en a parlé avec Tony. Alors, on s'est mis d'accord et.
0: Tu es en train de me dire non, que ce monsieur-là, il t'a dit recasse-lui à ce gros-là, il ne verra pas.
1: Je vais te dire la vérité, c'est moi qui lui ai envoyé la vidéo hier.
4: Ah, il te jette sur le bus. Non, là, pour le coup, ils ont raison, ça date des vacances. Ah. Mais des vacances de ski, parce que c'est de février 2026.
6: Alors, après, une fois.
0: Ouais, mais il est mort de rire. Vous le voyez pas, mais il est mort de rire.
1: Mais moi, je l'avais pas.
0: Toi, tais-toi, ça se perd.
6: En réalité, l'émission L'Après a commencé en avril 2026. Donc
4: ils ne l'avaient pas.
6: Donc, ils n'ont pas, les auditeurs, encore. Ils l'ont pas entendu.
0: Non, mais sauf qu'on fait une émission le matin, puis on l'a eu à l'époque, nous.
6: Ah oui, vous l'avez fait à l'époque.
1: Si vous pouvez nous tenir au courant quand vous faites un truc avant nous. Hein.
7: Bah, vous avez qu'à nous écouter peut-être aussi le matin.
5: Ah, mais c'est la pointe de l'actualité.
6: Ah là là. En fait, après, Pietre, Corentin, ils ont aussi relu l'émission, ils ont travaillé, c'était censé me dire. On l'a déjà fait.
1: C'est pas des amis, ça.
6: Ils auraient pu.
0: C'est quoi? Tu sais qui je vais appeler? Je vais appeler Don David Alrevel parce que je vais lui dire si est-ce qu'à Europe 1 vous voulez des infos rincées? Est-ce que vous voulez faire les infos rincées? C'est sympa les infos à côté desquelles on est passé. Bravo,
5: c'est pas mal. Pas.
0: Bravo, c'est bon. Julien Patard. Les infos en retard, c'est qui?
8: Julien Patard.
0: 8 mois de retard, c'est qui?
8: Julien Patard.
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2: Voici l'hôtel en boucle. Vous connaissez les paroles, je vous redonne le texte parce que oui, il y a un texte et c'est toujours le même. Bonjour ou plutôt bonsoir, j'appelle pour réserver une chambre s'il vous plaît. Ce serait pour vendredi prochain, mais si vous avez de la place samedi, je suis preneur. J'espère que vous avez de la confiture de quetch. Pour le petit déjeuner, le beurre me donne des gaz. Bruit de perceuse. Excusez-moi, mon voisin fait des travaux, vous pouvez répéter s'il vous plaît? Est-ce que dans la chambre il y a des leaking size? Je viens seul mais je dors en étoile de mer. Les chats sont-ils acceptés dans l'établissement? Tais-toi grisouille, je suis en train de gérer pour toi. Pouvez-vous répéter s'il vous plaît? Donc là il répète. Parfait, récapitulé.

0: Tais-toi grisouille, je suis en train de gérer pour toi. Pouvez-vous répéter s'il vous plaît? Donc là il répète. Parfait, récapitulons. Voilà, dites, est-ce que c'est bien ça? Oh mon Dieu, un homme arrive vers moi avec une pelle, je crois bien que... Voilà, vous êtes prêts? Ouais,
1: classique.
0: Hein, classique, on y va, on va y aller, on y va, c'est parti. On appelle. Pardon.
2: Hôtel Novotel, bonjour.
0: Oui, bonjour, ou plutôt bonsoir. J'appelle pour réserver une chambre, s'il vous plaît.
2: Oui. À quel nom?
0: Ça serait, alors d'abord, ce serait pour vendredi prochain, mais si vous avez de la place samedi, je suis preneur.
2: Alors, vous préférez vendredi ou samedi?
0: Samedi, je suis preneur samedi.
2: D'accord, vous laissez un petit instant, s'il vous plaît.
0: Oui, bien sûr.
2: Oui, pas tout à fait.
0: Alors,
2: oui.
0: J'espère que vous avez de la confiture de quiche pour le petit déjeuner, parce que le beurre me donne des gaz. Mon voisin fait des travaux. Est-ce que vous pouvez répéter, s'il vous plaît?
2: Je peux aller me renseigner, si vous voulez, oui.
0: Non, bon, on verra ça à ce moment-là. Dans la chambre, c'est des lits king size? Parce que je viens seul, mais je dors en étoile de mer, c'est pour ça.
2: Les lits sont assez grands, je sais pas. Oui, je pense que vous passerez, vous mesurez combien?
0: 1,80 m, standard.
2: Oui, je vais me renseigner aussi pour être sûr que la chambre soit bien pour vous, il n'y a pas de problème.
0: Très bien. Est-ce que les chats sont acceptés dans l'établissement?
2: Oui.
0: Oh, tais-toi, grisouille. Je suis en train de gérer pour toi. Vous pouvez répéter, s'il vous plaît?
2: Il y a un petit supplément pour les animaux.
0: D'accord. Alors, donc, parfait. Alors, récapitulons. Donc, vous me disiez...
2: Allô? Allô, monsieur?
0: Il y avait qu'un supplément, c'est ça?
2: C'est ça, mais j'ai pas votre nom, monsieur.
0: Oh mon Dieu! Un homme arrive vers moi avec

0: une pelle. Je crois bien que...
1: Monsieur, ça va?
0: Voilà.
2: Parfait.
0: Standard. Efficace.
3: Nickel.
0: Efficace.
2: On va pouvoir la tenir longtemps, elle, je pense.
0: Voilà, rappeler. Je propose... Alors, je rappelle.
3: Oui, maintenant. Oui.
0: On y retourne. Allez, go. Exactement le même texte. Et quoi qu'elle dise, il faut nier.
1: Hôtel Novotel, bonjour.
0: Oui, bonjour madame, ou plutôt bonsoir. J'appelle pour réserver une chambre, s'il vous plaît.
1: Oui, pas de problème. C'est pour quand?
0: Alors, ce sera pour vendredi prochain, madame. Mais si vous avez de la place samedi, je suis preneur. Hein.

0: J'ai pas entendu, j'ai mon voisin qui fait des travaux. Vous pouvez répéter, s'il vous plaît ?
1: C'est pas vous qui auriez appelé il y a deux petites minutes, par hasard ?
2: Non, non.
1: Ah, d'accord. Alors, Michel...
0: Est-ce que dans la chambre, madame, ce sont des leaking king size ? Parce que je viens seul, mais je dors en étoile de mer, vous voyez, c'est...
1: Vous êtes sûr que c'est pas vous qui auriez appelé il y a deux minutes ?
0: Mais non, pourquoi, madame ?
1: Non, non, pour rien, excusez-moi, monsieur. Alors, oui, c'est un samedi, il y a de la place, pas de problème.
0: Bien.
1: Pour le lit, parfait.
0: Ah, j'ai oublié de vous demander, est-ce que les chats sont acceptés dans l'établissement ?
1: Oui, bien sûr, c'est juste
0: un... Tais-toi, Grisouille, je suis en train de gérer pour toi. Pardon, vous disiez ?
1: Il y a du monde chez vous. un petit supplément, il n'y a pas de problème pour les
0: animaux. Bien, alors écoutez, donc récapitulons, oui. On m'avait dit que...
1: Allô, monsieur ?
0: Une étoile de mer, oui, c'est bien ça ?
1: Bien sûr, monsieur. C'est Michel, c'est ça ?
0: Oui, monsieur Michel.
1: Eh bien,
0: puis-je
1: avoir... Oui, monsieur... Ah, Michel, pardon, votre prénom. Et vos coordonnées.
0: C'est mon nom de famille, c'est mon nom de famille, Michel.
1: C'est Michel ? Michel, ok. Et vos coordonnées pour que je puisse tout
0: enregistrer. Oh, mon Dieu !
1: C'est une blague.
0: Un homme arrive vers moi avec une pelle. Je crois bien que...
1: Michel. Michel ? Monsieur Michel ? Monsieur Michel ? Est-ce que vous allez bien déjà ? Non, c'est bizarre.
3: Oui, effectivement, c'est bizarre, madame.
0: Michel ?
3: Mais elle est bien, je te dis, on va la tenir jusqu'au bout, elle.
0: C'est ouf, à toi.
4: Ah oui, mais là, ça va pas fonctionner.
0: Ah ben si, tu vas te faire engueuler. Tu vas te faire pourrir. Et si elle te demande qui tu es Michel.
3: Michel E. Avec E. Deux
5: L.
3: Ah oui.
5: Michel, normal, Michel.

0: Vous êtes sûr que c'est pas vous qui avez appelé il y a deux minutes ou votre mari là, parce que c'est la même chose.
1: Ah non, pas du tout. Par contre, dans la chambre, c'est des lits king size parce que je viens seule, mais je dors en étoile de mer, donc.
0: C'est pas possible là, en fait. Vous pouvez pas être deux à dormir en étoile de mer.
1: Ah non, je dors seule. Je dors seule dans un lit king size en fait. Donc c'est pour ça qu'il me faut un grand lit.
0: Attends, dans un lit king size.
1: Oui, il y a. D'accord. Et les non, c'est Madame Michel. Les chats sont-ils acceptés dans l'établissement?
0: Waouh. Oui, avec un supplément.
1: Ah, tais-toi, grisouille. Ah, je suis en train de gérer. Bon, vous pouvez répéter, j'ai pas entendu.
0: Bien sûr, Madame Michel, il y a de la place. Et votre chat aussi, avec un
1: donc,
0: supplément.
1: Donc, parfait. En récapitulons. Alors, du coup, pour le berceau. Écoutez,
2: Madame Michel,
1: avec un supplément, c'est bien ça?
0: Allô, maintenant, ça suffit, là. Ça fait trois fois que je me tape des Michel, là. Je commence à en avoir ras la casquette et ras le cul, surtout. Allô?
1: C'est Madame Michel. Madame Michel,
0: je ne vous entends pas.
1: Oh Michel, mon Dieu! Un homme arrive vers moi avec une peine. Je crois bien que...
0: Non, putain, elle me refait le coup de la pelle, là. C'est une blague.
3: Énorme. Alors, incroyable. Allez, j'ai une idée, je te propose. Non, tu rappelles avec l'accent anglais, tu es monsieur Mitchell.
4: Mitchell.
5: Portugais, Miguel.
4: Miguel.
5: Non, je...
6: Alors, accent anglais, on se voit.
5: Portugais,
4: c'est portugais, je sais pas.
5: Mugwal.
3: Mais c'est plus.
6: Allô?
0: Hôtel Novotel, bonjour.
6: Bonjour, madame. Pourtant, bonsoir. J'appelle pour réserver une chambre, s'il vous plaît.
0: Oui, bien sûr. C'est pour quand?
6: Vendredi prochain, je suis à la place samedi, je suis preneur. Si vous avez la place samedi, pardon, madame.
0: Samedi, bien sûr.
6: Cet accent, je viens de.
0: Oui, non, mais il n'y a pas de problème. On est international.
6: Non, si vous avez la place samedi, je suis preneur.
0: Samedi, bien sûr. Oui,
6: j'espère.
0: Samedi, alors,

0: Müller.
1: Elle a des beaux artistes.
2: Yann Müller.
1: Elle a des beaux artistes.
2: Elle a des beaux artistes. Toute l'équipe se bat pour qu'elle ait des beaux artistes. Et c'est que le début, c'est pour flashback sur ses stars.
3: Est-ce que tu trouves qu'elle a un défaut?
2: Je trouve qu'elle a zéro défaut, sinon je ne la demanderais pas en mariage.
0: Justement, en parlant de date, est-ce qu'elle pète au lit?
2: Elle ne pète jamais. Elle ne pète jamais. Ce qui est assez absolument étonnant, je pense qu'elle stocke et qu'elle doit attendre que je ne sois plus dans la pièce.
0: Elle dégonfle après.
1: Et tu lui caches des choses?
2: Je sais que ça vous énerve parce que je suis pas mauvais là. Je sais que ça vous énerve, mais vous cherchez.
1: Tu lui caches des choses là?
2: Plus du tout.
4: T'as déjà perdu à ce jeu ou pas?
2: J'ai déjà perdu parce que je suis parfois pas très bon. Il suffit que j'ai une petite minute d'inattention et bim.
1: On peut être augmenté?
2: Alors ça, oui.
0: Non. Il a dit oui.
2: Mais je voulais dire, 54. Dans vos rêves. Combien?
3: 54 secondes.
2: 54 Bravo. Secondes, Ophélie, va falloir me battre, ma petite Ophélie. T'es prête? Alors attention, Ophélie, par contre, on laisse pas une heure entre chaque réponse comme tu m'as fait avant. Faut répondre, t'as vu, tac au tac. Hein.
5: D'accord? Au tac au tac.
2: Ok, on y va, top, c'est parti. Ophélie, t'es factrice.
5: Oui.
2: Est-ce que t'es... Ah, merci.
0: Non.
2: Au revoir Ophélie, je te fais des
0: mais
2: bisous.
0: Non. Elle est meilleure que moi.
4: Nouveau record.
3: 3 secondes.
4: Non, mais là, on devrait faire un
2: Ophélie,
4: jour.
2: Ophélie, quand on ne jouait pas, elle me faisait ni oui ni non, et quand elle joue, elle me balance un oui.
3: Oh mais non, c'est trop dur.
4: Faudrait faire un match Vito contre elle.
1: T'aurais pas le temps de poser la question.
2: C'est la règle.
3: Ouais, ah bah là oui.
2: Ma petite Ophélie, je te fais un gros bisou, je te promets. Dur. On refait un concours. Tu sais ce qu'on fait Ophélie la semaine prochaine, je te promets. On fait Vito face à toi.
3: Ah ouais.
5: Il n'y a pas de problème.
2: D'accord.
3: Parce que
2: entre toi qui nous a fait deux et lui trois, je dois dire un grand bravo.
4: Bravo. 5 à 2.
2: Allez, reste avec nous, c'est Europe 2.
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18: Céline reprend les concerts à la Plénitude Arena. Voilà. Ce sera aussi vendredi, samedi prochain. Deux fois, elle va travailler. Là, trop de travail. Ouais.
19: Trois concerts en une semaine. Là.
18: Vous savez qu'on peut dire des trucs sur Céline.
19: Quatre.
18: Je vais quand même vous dire.
19: Elle est pro de ouf.
18: Vous connaissez beaucoup d'artistes, vous, qui après un concert ou entre deux répètes, descendent et passent 20 minutes avec des fans. Est-ce que vous connaissez beaucoup de gens qui le font? Moi, j'en connais pas.
19: Non. Ah, non.
18: Je n'en connais pas.
19: Et même, elle a une proximité avec ses fans qui est différente des autres stars.
18: Vous prenez même
19: elle prend le temps, vraiment
18: mais
19: le temps.
18: Mais même les artistes français, prenez les Gims,

0: colmater les trous. Et alors, la dernière fois, j'avais demandé à un ami à moi qui s'appelle Thomas Tognon au kebab, on m'a dit qu'il n'était pas là. Vous n'avez pas de Thomas Tognon chez vous non plus ?
1: Non plus.
0: Vous pourriez lui demander de taper moins fort à côté parce que j'entends que lui. Qu'est-ce qu'il fait ?
1: Il est en train de masser le poulet.
0: Il est en train de tuer le poulet ou...
1: Non, le masser.
0: Ah, massage. Il le masse. Bah, dis-le, un sacré salon de massage. Je ne veux pas connaître la finition. Bon, écoutez, ce que je fais, je viens vous voir demain, je viens goûter votre poulet. Eh ben, dis donc.
1: Bienvenue, monsieur.
0: Eh ben, voilà.
1: À bientôt.
0: Eh ben, bon massage.
1: Bonne journée.
0: Ah, de Dieu, ce qui prend le poulet dans sa gueule.
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3: Bienvenue sur Europe 2, bon week-end.
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3: Et il y a peut-être un iPhone Duo à gagner chez Christophe là dans les toutes prochaines minutes. Alex Warren débarque et Lizzo, bon week-end. L'actu Europe 2, c'est l'heure. Jérémy Desiderati, salut Jérémy.
4: Salut Quentin, bonsoir à tous. Le calme règne côté météo pour votre vendredi soir. Le ciel bleu nous accompagnera aussi demain. Le temps complet à retrouver en fin de flash. La France se prépare d'abord à des semaines encore difficiles sur le front de l'énergie et de la sécurité. Emmanuel Macron annonce aujourd'hui un plan de protection des infrastructures critiques face à la menace russe. À la pompe, le président prévient aussi que les tensions sur les prix vont se poursuivre. Le chef de l'État convoque d'ailleurs un G7 de l'énergie. Le Premier ministre s'est Sébastien Lecornu tiendra des réunions lundi qui pourraient déboucher sur de nouveaux coups de pouce. Le bras de fer se poursuit entre Rima Hassan et Laurent Nunez. L'eurodéputé LFI a porté plainte aujourd'hui contre le ministre de l'Intérieur pour violation du secret de l'enquête. Elle lui reproche d'avoir contribué

0: Hello tout le monde, bienvenue Christophe Marceau. Ah, je suis content de vous retrouver. On démarre le week-end ensemble. Bon, vous avez entendu ce matin, le premier iPhone Duo a été gagné avec Koé. Bon, pas de panique, hein. On en a remis un en jeu immédiatement. Continuez donc de vous inscrire par SMS en envoyant Europe 2 au 7-12-13. C'est tout simple. Envoyez Europe 2 au 7-12-13 dès que vous entendez Olivia Rodrigo avec son tube Drop Dead. L'iPhone peut tomber à tout moment, donc restez sur vos gardes. Et puis nous, on vient bah, tranquille avec la playlist Pop Europe 2 là, de ce vendredi soir avec Free Sky. Et puis mon groupe préféré, c'est mon GOAT. Imagine Dragons arrive.
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Europe 2, merci pour tous vos messages tous les soirs via les réseaux sociaux. J'en reçois plein depuis mon arrivée à Europe 2 et ça me fait vraiment plaisir. Merci, je prends ça comme des fleurs. Tove Lo et Stromae maintenant, The Fame. Bref, on démarre.

Europe 2, restez avec nous. Dans quelques minutes, je vous fais découvrir le nouveau Vianney, d'or et d'état. Titre qui marque le retour de Vianney après la construction de son chalet en pleine forêt. Un truc de malade aussi. Hein. C'est un artiste Europe 2, on l'écoute et on le découvre ensemble juste après Maroon 5. Groupe né sur Europe 2 également, Martin Garrix et puis Ed Sheeran.

0: Europe 2, dans quelques minutes, on fait un petit peu de radio ensemble. Ça vous dit, hein? Le nouvel iPhone Duo vous fait rêver? Vous vous êtes inscrit par SMS? Vous l'avez fait? Ok. Je vous appelle d'ici, allez, 19h30 pour parler de ce bijou, parce que c'est un peu le prix d'un bijou, hein, quand même. Hein. Chérie, veux-tu m'épouser? Et vous tendez, non pas une bague, mais le nouvel iPhone Duo. Mais pourquoi pas, hein? On revient aussi avec 21 Pilots, David Guetta et Jennifer Lopez. Et puis, ah oui, alors si votre téléphone sonne en masqué, bah, c'est moi. C'est pas pour vous vendre un canapé à 10 000, c'est juste Europe 2. Hein.
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1: Europe 2, vous allez faire quoi ce week-end? Il y a Karine Abiritz qui dit qu'elle va profiter des journées du patrimoine. C'est vrai qu'il y a les journées du patrimoine là. Pour faire des visites, il y a plein de trucs à visiter, plein d'endroits à visiter gratuitement, profitez-en. Yannick Haussaire, lui, nous dit qu'il va faire la fête tout le week-end parce que la semaine a été rude. Alors avec modération, Yannick, hein, on compte sur toi. Hein. Et moi, comme vous me demandez, je vais faire un petit peu les deux. Un peu de journée du patrimoine, un peu de fête et puis surtout dormir. Ouais. Et écouter Europe 2 aussi. Tiens, voici le nouveau Miley là maintenant. C'est une nouveauté Europe 2.

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Bonne soirée avec Europe 2. On change d'univers. C'est aussi ça la playlist Pop Europe 2 en fait. On parcourt un peu tous les styles. Voici celle qui sort son album le 16 octobre prochain. Il est très attendu cet album. On l'attend nous en tous les cas ici à Europe 2. Il s'appelle Instinct. Voici Angèle. Balance ton quoi juste avant d'écouter.

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0: Salut tout le monde, bienvenue sur Europe 2, content de vous retrouver. C'est Quentin, on est ensemble jusqu'à minuit et 21h-22h, Manon Lisa prend le contrôle d'Europe 2.
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0: Et on accueille Manon Lisa sur Europe 2. Salut Manon.
3: Salut Quentin.
0: Je suis très très content de te recevoir. J'ai l'impression d'avoir passé mes vacances d'été avec toi.
3: Ça me fait super plaisir. Je suis très heureuse d'être là aussi. Merci de l'invitation.
0: Je ne dois pas être le seul à te le dire.
3: Beaucoup de personnes, effectivement, m'ont entendu un peu partout. C'est chouette.
0: Alors, il y a

0: Ça marche, super.
1: Deal.
0: Deal, on fait
1: Allez,
0: ça.
1: Allez, très bien. Manon Lisa fait sa playlist pop sur Europe 2.
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2: Manon Lisa est avec nous sur Europe 2.
3: Salut.
2: C'est ta playlist. Ta playlist, ouais. Manon. Franchement, je suis trop contente de t'avoir parce que je pense qu'on pourrait être super potes. J'ai les mêmes goûts que toi.
3: Oh, ça me fait super plaisir, ok.
2: Et en plus, là, je veux qu'on commente bon entendeur, le temps est bon. Pourquoi t'as choisi ce morceau? Il y a des similitudes avec ce que tu fais un peu.
3: C'est vrai, parce que c'est une ode à l'instant présent. Donc c'est une chanson qui a été... qui est sorti, je crois, en 1971.
2: Bravo!
3: Qui était interprété par Isabelle Pierre.
2: Bravo.
3: Et ce que j'aime beaucoup dans ce texte, c'est qu'en fait, c'est une sorte de rejet des conventions sociales. C'est le fait de se dire l'amour, c'est maintenant, peu importe avec qui, du moment qu'on est heureux. Et donc, ça rejette un peu les conventions sociales de l'époque. C'est ça que j'aime. Et j'aime aussi la musicalité du titre, notamment. Ce remix que je trouve excellent de Bon Entendeur. Et il se trouve aussi que cette chanson-là, c'est, pour le coup, c'est très conventionnel, mais c'est la chanson de mon mariage.
2: D'accord.
3: C'est sur cette chanson que je me suis mariée. Voilà, donc j'adore cette chanson.
2: C'est quoi l'ouverture
3: C'était quand on est arrivé dans la salle avec tous les amis. Et
2: où tu danses et tout.
3: T'arrives dans la salle et après, juste après, tu sais, l'apéritif. Et on est arrivé dans la salle.
2: Ça, je connais bien.
3: Et on avait tous nos amis. Et puis après, c'était le dîner. Enfin, c'était un moment vraiment merveilleux.
2: C'est un beau souvenir.
3: Ouais, très beau souvenir.
2: Bon, c'est plutôt une bonne idée qu'on l'écoute dans ta playlist pop. Je te propose de lancer Bon Entendeur. Tu deviens animatrice jusqu'à 22h.

0: aller voir Céline Dion.
1: J'ai cette chance immense. J'ai cette chance immense. J'ai été invitée. Et ouais, j'y vais.
0: Tu peux expliquer pourquoi? Il y a peut-être une raison. Hein?
1: J'ai eu la chance aussi d'écrire et de composer, de co-écrire et de co-composer trois chansons sur l'album francophone de 2016. Pas celui
0: encore
1: qui est
0: soir.
1: À sortir. C'est encore un soir, absolument.
0: C'était l'album qu'elle a sorti, je crois, après la mort de René.
1: Oui, tout à fait. C'est celui-là. Et à cette époque-là, René était encore là pour valider tous les titres. Il avait.
0: D'accord.
1: Tout validé. Et oui, voilà, c'est ça mon rapport avec Céline Dion. J'ai eu cette chance immense d'entendre sa voix chanter mes mots et mes mélodies.
0: C'est incroyable, ça, quand même.
1: Et donc, oui, j'ai été invitée là. Je suis très, très heureuse. Je sais que c'est très difficile d'avoir des places et je me sens très, très chanceuse.
0: Tu écris encore pour d'autres artistes. Tu as fait énormément de choses. Hein. J'ai vu aussi la comédie musicale Les Amants de la Bastille, 1789. Et puis, il y a tellement de collaborations. Ça te manque, ça, ou tu continues et on ne le sait pas?
1: J'ai adoré cette période de ma vie, d'écrire pour d'autres, de me mettre au service de l'univers d'autres artistes. Je l'ai fait effectivement pour pas mal de chanteurs et chanteuses. Et je pense que j'étais arrivée un petit peu au bout.
0: Tu voulais arrêter d'ailleurs la musique à un moment, non?
1: Oui. Vers 2025, j'ai annoncé d'ailleurs le 1er janvier 2025 que j'arrêtais la musique. Je l'ai annoncé à mes plus proches amis, quoi.
0: Ouais.
1: Et ça correspondait au moment où j'étais devenue maman quelques mois plus tôt. J'ai traversé une dépression du postpartum. Je ne savais plus où j'en étais dans ma vie, artistiquement, où je me trouvais. Et puis, j'avais besoin aussi de me sentir utile. J'avais un autre rapport à la musique, un autre rapport au monde du fait d'être devenue maman et de me figurer que mon fils allait évoluer dans ce monde tel qu'il est, tel qu'il pourrait basculer. Ça m'a complètement transformée. Et puis, quelques semaines après avoir décidé d'arrêter la musique, J'ai repris le stylo parce que ça me démangeait trop.
0: Le destin.
1: Et voilà, et je fais des textes engagés. C'est ça qui me porte aujourd'hui et qui donne du sens à ma musique.
0: En fait, tu fais de la musique autrement.
1: Oui, avec un sens qui est différent.
0: Donc, tu as presque arrêté finalement et recommencé.
1: C'est un peu ça, je pense. En tout cas, dans mon cas, je suis devenue mère. Il y a une partie de moi qui est morte et quelque chose en moi est né à nouveau. Voilà, c'est vraiment ça que je ressens et ces chansons-là qui sortent actuellement, c'est le reflet de cette histoire-là.
0: La bienveillance, c'est un mot que t'aimes bien, je crois. C'est pourtant le contraire dans Toxic, le morceau que t'as choisi là, de Britney.
1: C'est vrai. Alors Toxic, c'est un, j'apprends ça à personne, c'est un monument de la pop et Britney a tellement bercé mon adolescence. Alors effectivement, le texte est très toxique, on est complètement d'accord, et il est aussi le reflet, je pense, de tout ce qu'elle a vécu, toutes ces injonctions patriarcales, ce système industriel de la musique qui l'a complètement broyée jusqu'à l'amener sous tutelle pendant 13 ans.
0: Elle s'est battue d'ailleurs pour la perdre.
1: Elle s'est battue, c'est une femme extrêmement inspirante parce qu'elle elle s'est aussi sortie, elle a réussi à se sortir de cette tutelle, de cette emprise, de cet emprisonnement. Et voilà, Britney, c'est une queen absolue.

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2: On va revenir dans un instant. Manon, tu connais le programme ?
3: Non, dis-moi tout.
2: Ah bah ça m'inquiète, donc t'as fait la playlist. Hein.
3: Je sais pas la suite du programme, je sais pas, dis-moi.
2: Ce sera Liquidy dans un instant
3: qu'on
2: écoutera.
3: Ah oui, ça bien sûr.
2: Et puis surtout, ce qu'on attend, c'est le live du Petit Pêcheur. Dans un instant, c'est la suite et fin de la playlist pop de Manon Lisa. A tout de suite.
3: A tout de suite.
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2: Manon Lisa, jusqu'à 22h, fait sa playlist pop. Franchement, Manon, merci déjà d'être venue. Je rappelle
3: merci
2: quand même l'Alhambra. L'Alhambra, le 24 mars.
3: Oui, c'est ça.
2: Le pays qui arrivera avant la fin de l'année. Tu promets avant la fin de l'année?
3: Oui, ça c'est sûr.
2: Allez, c'est une promesse qui est faite sur Europe 2.

0: Il a une année chargée aussi avec beaucoup de concerts. Orelsan, c'est La Terre est ronde que tu as choisi.
1: J'adore ce titre. J'adore ce titre parce que, pareil, lui, il questionne son rapport à l'instant présent. Il dit on veut juste vivre maintenant. Et il questionne et il remet en cause cette absurdité du monde. Je crois, dans la première phrase du texte, il dit t'achètes une voiture pour aller travailler et après tu passes toute ta vie à rembourser cette voiture qui te sert à aller travailler. Je dis très mal, j'ai plus exactement le truc. Et voilà, en gros, mais c'est quoi ce cercle vicieux éclaté, quoi. Et le fait qu'il dénonce ça, j'adore. Et puis le texte du refrain est tellement universel. Bref, j'adore ce titre.
0: Ta façon de rapper, toi aussi, c'est Orelsan, il aurait pu t'inspirer un peu?
1: Bien sûr que je suis en partie inspirée. Alors, je ne me réclame pas du oui. rap, peut-être un peu plus du slam.
0: Oui.
1: Voilà. Mais bien sûr que Orelsan fait partie de mes inspis et plein d'autres chanteurs et chanteuses. Alors, dans d'autres époques aussi, mon rapport au texte, il a commencé avec Renaud, avec Brigitte Fontaine, avec Edith Piaf. Voilà. Plein d'autres artistes encore aujourd'hui. Je pense à Gaël Faye, voilà.
0: Bah, tu me cites que des artistes qui ont une plume.
1: Je suis sensible au texte, complètement.
0: Je te laisse lancer Orelsan.
1: Avec plaisir.
0: Maintenant, t'es une pro, hein, vas-y.
1: Vous écoutez La Terre est ronde d'Orelsan sur Europe 2.
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1: Merci beaucoup Manon Lisa. Le podcast est à retrouver dès maintenant sur l'appli Europe 2 pour retrouver la playlist pop de Manon Lisa. Voilà, Tibbs sur Europe 2 Pop Radio. Bon week-end. On se voit.

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On passe la soirée ensemble sur Europe 2 Pop Radio. Très bon début de week-end. 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